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0: vais juste descendre 2 secondes. Je vais m'acheter un cadeau.
1: Qu'est-ce que c'est ça?
2: Ça, c'est du vœu pour les petits enfants.
1: Comment ça marche?
2: Là, je fais volume. Je vais crever avec le piano.
3: Ok.
1: Quelles sont les paroles?
4: Aonti, ti, ti. Il n'est que. Oh là là. Attends.
1: Je remets la musique.

0: 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Oh, c'est ça?
1: Ah, only kid, I understand pas.
2: Ah, ou alors, le reste, j'entends pas. Et you are, ça, j'attends, mais.
3: I wanna give.
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5: 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Sky, ah non, sky. Attends. I want kill, and stay on the sky. Ça, c'est la première.
8: Ça veut dire quoi, cette phrase?
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5: Like this, everybody.
10: En plus, c'est pas mon genre de musique.
11: Oh, là, tu dis que tu vas le faire, puis finalement...
10: Non, si c'était pas. Quelque chose de rock ou un truc comme ça, je l'aurais fait, mais là, c'est naze quand même. C'est très naze. Je sais pas, il n'y aurait pas un truc, de Nirvana ou un truc de... Ah,
11: mais juste le micro qui est la chanteuse, parce que je connais pas la chanteuse.
12: C'est Gwen Stéphane. Et c'est chorégraphe les filles, c'est des Chinois.
13: Ouais, c'est que je vous dis, c'est vrai.
11: Ah, je vous crois. Et quel est, vous connaissez le nom de la chanson?
14: Again.
5: Oh, one day, in a hotel. 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Oh.
15: J'ai réussi?
11: Hein?
15: J'ai réussi?
11: Oui. Oh. Oui, bien sûr. Ok, merci. Personne d'autre veut le faire? Non. Ok, bon. Merci beaucoup. Merci, au revoir.

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Ouais.

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Faisons semblant que tu sois la reine rouge. Et je crois que si tu t'asseyais sur ton derrière en te croisant les bras, tu lui ressembles tout à fait. Et si tu n'es pas sage tout de suite, je sais dans la maison du monde. Yael, qu'est-ce que tu peux voir dans le monde? Elle est exactement pareille à la personne. Mais les choses sont sans cervelle. Je peux la voir tout en dessous. Quand je grimpe sur le dessus. Tout entière sur ta partie qui est juste derrière la cheminée. Quand notre feu se met à fumer, alors la fumée monte aussi pour cette place. Mais peut-être qu'ils font semblant pour qu'on s'imagine qu'ils allument du feu. Tiens, tu vois les livres les livres ressemblent pas mal à nos livres, mais les mots sont à l'envers. Je le sais bien, parce que j'ai tenu une fois

Si nous revenions vraiment au miroir des fontaines, si nous vivions la poésie dans la nature, peut-être la contemplation toute solitaire de nous-mêmes, dans la solitude des champs, perdrait-elle sa nocivité? Voilà précisément la grande leçon de solitude que donne la poésie des éléments, que donne la poésie de l'eau réfléchissante.

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2: Les Inuits chantent et dansent dans le cadre de rituels pour invoquer les esprits, pour que la chasse soit fructueuse, mais leurs chants et danses peuvent aussi intervenir dans des contextes festifs pour le divertissement. Des explorateurs ont fait des transcriptions de leurs chants dès le XVIIIe siècle, mais la description musicale d'un chant inuit ne peut être précise que si elle arrive à quelques précisions aussi sur le contexte. Une pratique peut renvoyer à une manière de chanter qui peut elle-même recouvrir des pratiques différentes, à moins que le chant ne vienne pour les Inuits même faire une liaison entre des temps pourtant distincts, entre rituels et jeux, entre incantations et occupations. Bref, on ne peut pas faire de l'ethnomusicologie sans faire de l'ethnologie tout court, quand bien même ce n'est rien que pour continuer à faire de la musicologie que certains viennent à s'intéresser aux musiques de tradition orale. Tel est le cas de Jean-Jacques Nattier, auteur de la Somme, la musique qui vient du froid, aux presses de l'Université de Montréal. C'est bien en spécialiste de Wagner autant que de Boulez, et pour avoir appliqué les méthodes de la sémiologie à la musique qu'il en est arrivé il y a une cinquantaine d'années à s'intéresser à la musique des Inuits du point de vue de ses formes et de ses structures, en passant par ses contextes de production et pour ce faire par l'histoire des enquêtes dont ses chants ont pu être l'objet. C'était Wilhelm Kutz qui imitait Tuzona, un chaman du début du XXe siècle, qui lui-même ventriloque un esprit. On va en parler dans un instant avec Jean-Jacques Nattier. Bonjour.
3: Bonjour, David.
2: On va évoquer tout le travail que vous avez pu mener depuis 1976 sur la musique des Inuits. Votre porte d'entrée dans cette histoire est d'abord celle d'un musicologue qui avait travaillé sur la musique écrite occidentale et s'est mis à travailler sur la musique orale.
3: Voilà, ce qui s'est passé, c'est que quand je suis entré comme professeur et chercheur à la faculté de musique de l'Université de Montréal, mon objectif était, aussi bien dans mon enseignement que dans mes publications, d'appliquer les théories analytiques et les théories musicologiques que j'avais en tête et que je voulais proposer aussi bien aux musiques occidentales que nous connaissons qu'aux musiques de tradition orale, parce que j'ai toujours considéré que le travail du musicologue devait porter aussi bien sur les musiques qui nous sont familières que sur celles que l'on rencontre dans des contrées parfois lointaines.
2: Mais quand on est habitué à analyser des partitions de Boulez, on a quand même quelques plis analytiques. Qu'est-ce qu'ils viennent faire sur une danse de tambour telle que celle qu'on vient d'entendre?
3: Alors, ce qui s'est passé, c'est que dès que je suis arrivé à Montréal et que j'avais en tête de me mettre à faire de l'ethnomusicologie, ce que je n'avais jamais fait de ma vie, j'ai fait un peu le tour des collègues, et en particulier des anthropologues, pour essayer de voir s'il y avait un corpus musical qui mérite qu'on s'y attarde. Parce que quand on se lance dans des opérations comme ça, on est mieux d'aimer et de s'intéresser à un corpus que de travailler sur n'importe quoi. Et il se fait qu'il y avait, il est décédé maintenant, il y avait un très grand connaisseur de la culture inuite, le Hassan Baleksi, qui avait, auquel j'ai rendu visite chez lui à Montréal, et il m'a fait entendre des enregistrements qu'il avait faits des chants de gorge, enfin ce qu'on appelle aujourd'hui des chants de gorge, dans la langue des Inuits, dans l'Inuktitut, on appelle ça un katadzark.
2: Oui.
3: Katadzark. Et il m'a fait entendre ça et j'ai trouvé ça absolument extraordinaire.
2: Alors je vous propose de garder les chants de gorge pour la deuxième partie de l'émission parce qu'il y a déjà beaucoup de choses à dire sur les danses rituelles telles que celles que l'on vient d'entendre. On chante dans quel contexte quand on est Inuit ? D'abord pour des incantations climatiques ou aussi pour attirer la protection des esprits pour que la chasse soit fructueuse comme je le disais au début de l'émission ?
3: C'est un petit peu tout ça. Ce sont des chants qui sont exécutés lors de cérémonies ou de fêtes, peut-être de façon essentielle dans un contexte d'une sorte de match entre des chanteurs de danse à tambour. Lorsqu'on organise une fête dans laquelle ces chants de danse à tambour vont être exécutés, il y a un chanteur-danseur qui se présente avec son tambour au centre de l'igloo. Et il se met à battre sur son tambour, et ça n'est pas lui qui chante, c'est lui qui a composé ses chants, il les a appris à sa femme, et sa femme les a appris à toutes les autres femmes de la communauté. Ce qui fait que lorsque les femmes voient tel danseur, compositeur se présenter au milieu de l'igloo, elles se mettent à chanter un de ses chants. Alors, il l'exécute. La donnée importante de cette compétition, car c'est une compétition avec ses autres copains, il faut qu'il danse, le plus longtemps possible. Et lorsqu'il a terminé, il est remplacé au centre de l'igloo par un autre Inuk qui a appris lui aussi ses chants à son épouse, qui les a appris aux autres femmes de la communauté. Et là, les femmes se mettent à chanter en même temps que lui bat le tambour. Donc il y a une espèce de division du travail entre lui qui est compositeur, lui qui bat le tambour, sa femme qui a appris, qui est en quelque sorte la mémoire des chants de son mari, et les femmes qui les ont appris de sa femme et qui les chantent à leur tour.
2: Mais vous dites que certaines femmes sont compositrices aussi.
3: Ah oui, mais elles sont nettement minoritaires. Disons que c'est signalé dans le bouquin qu'il y a des femmes qui ont qui ont la compétence, mais c'est surtout des chants d'hommes parce qu'ils les composent en général pendant qu'il est parti à la chasse.
2: Il faut qu'on fasse un petit point de vocabulaire. Vous avez dit Inuk, moi j'ai dit Inuit. Est-ce qu'on parle bien de la même chose ?
3: Absolument.
2: Oui.
3: Le mot au singulier, c'est Inuk.
2: Oui.
3: Et au pluriel, c'est Inuit. Voilà.
2: D'accord, Inuit étant le pluriel. On ne dit pas Eskimo, on ne dit plus Eskimo.
3: On ne dit plus Eskimo parce qu'il y a eu une certaine période dans les années 70 où les Inuits se sont un petit peu rebellés contre ce mot Eskimo qui, selon certains, était un mot péjoratif inventé par les Indiens pour les désigner comme des mangeurs de viande crue.
2: Ah oui, donc ils le ressentaient comme un stigmate.
3: Voilà, exactement. Donc ils ont... Et le mot Inuit est celui qui existait pour les désigner comme ethnie à l'intérieur de leur langage, à l'intérieur de l'Inuktitut, qui est leur langage. Et c'est vraiment quelque chose qui s'est implanté. Il n'y a absolument plus personne au Canada qui parle d'Eskimo. Ça fait très longtemps qu'on ne voit plus le mot ni à la télé, ni à la radio, ni dans les journaux.
2: Vous avez été à Igloolik, ça se trouve à 69 degrés nord. Il se trouve que c'est plus proche de Paris que Montréal. J'ai regardé, c'est à 4800 kilomètres de là où nous enregistrons, alors que Montréal est à 5500. Il se trouve que donc c'est le nord-est du Canada, c'est le Canada.
3: Oui.
2: Et là, c'est un village de 2000 habitants.
3: À peu près, oui.
2: Et quand vous assistez à des rituels, c'est en fait à des reconstitutions.
3: C'est-à-dire, oui, les rituels comme tels, les compétitions comme telles n'existent plus, mais les chants sont restés dans les mémoires et des compositeurs et des femmes auxquelles les chants ont été appris.
2: Oui. Donc, il y a un empilement des voix, parce que là, ce qu'on a entendu en ouvrant l'émission, c'était Wilhelm Kutz qui imitait Tuzoma, qui lui-même est un chaman ventriloquant un esprit.
3: Ah oui, oui, absolument. Oui.
2: Donc on a trois voix en même temps.
3: C'est ça.
2: En quelque sorte. Vous ouvrez l'ouvrage par une phrase de Bernard Saladin d'Anglure qui porte la conscience du caractère exceptionnellement nodal du chamanisme dans ces sociétés-là.
3: Oui, c'est ça. C'est qu'il y a eu des discussions, disons, entre les spécialistes, entre les ethnomusicologues, pour savoir s'il y avait un lien entre les danses à tambour et un genre dont on parlera tout à l'heure, c'est-à-dire les chants de gorge, pour savoir s'il y avait un lien entre ces chants, ces pièces musicales, au fond, et le chamanisme. Et j'ai utilisé cette formule de Saladin d'Anglure parce que, d'abord, il est une notoriété remarquable dans le domaine du chamanisme inuit. Il a écrit un livre que, d'ailleurs, Lévi-Strauss a préfacé, qui était publié chez Gallimard. Et je la trouvais très pertinente parce qu'il insistait, il disait, oui, la musique a un lien avec le chamanisme. Et par chamanisme, ici, il faut entendre, comme vous le disiez en début d'émission, il faut entendre le fait qu'on va chanter ces chants pour séduire les esprits et les convaincre d'être du côté des chasseurs, c'est-à-dire de favoriser la chasse.
2: Alors, on n'a pas d'enregistrement de chamans, alors que ce sont les chamans qui chantent. Donc, on a des chanteurs qui reprennent des chants hérités de chamans, non ?
3: Non, dans la collection, puisque le livre qui sert de point de départ à notre entretien est en même temps une anthologie, on peut dire, des chants inuits, puisqu'on peut aller
2: sur les
3: écouter sur le site de l'Université de Montréal et écouter, il y a des renvois aux chants qui ont été sélectionnés. Et disons qu'au moment où j'ai fait mes recherches dans les années 70, il n'y avait plus vraiment de pratique du chamanisme, puisque les religions autochtones avaient été éradiquées par, d'un côté, les catholiques, d'autre part, les protestants, etc. Mais les chants étaient quand même restés dans la mémoire de ceux qui les avaient appris ou même qui les avaient composés. Et il y a, par exemple, un des chanteurs les plus éloquents, on peut dire, dans ces collections de disques, qui s'appelle Kumangapik, qui a été chaman. Donc, comme il n'y avait plus de cérémonie de pratique rituelle chamanique, les enregistrements, par définition, je les ai faits avec lui, dans une maison, en fait, etc. Mais c'était quand même des chants qui étaient d'origine chamanique, simplement qui étaient restés dans la mémoire de celui qui voulait bien me les chanter.
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0: L'un des deux de vos collègues, ethnomusicologue également, Jean-Jacques Nattier, s'appelle Frédéric Laugrand. Il dit que l'ambiguïté entre le chamanisme et la danse à tambour ne peut pas être résolue avec les données actuelles de l'ethnographie. Ça veut un peu dire qu'elle ne pourra jamais être trop résolue, cette question. C'est-à-dire que, comme il y a eu christianisation notamment de l'Alaska, les explorateurs sont venus avec des médicaments, les chamans n'étaient plus les seuls à guérir, ont perdu un petit peu de leur pouvoir.
1: Oui, c'est-à-dire qu'à l'époque du chamanisme, ce sont les chamans qui intervenaient comme des sortes de guérisseurs, en quelque sorte, qui, de par leurs incantations auprès des esprits, étaient censés pouvoir guérir les gens qui étaient malade, et avec la colonisation, si j'ose dire, un des points positifs de la colonisation, c'est qu'avec les Blancs sont arrivés des médecins, des infirmières, etc., des gens qui ont pris en charge les problèmes de santé avec les techniques de la médecine moderne.
0: Et donc dès la fin du 19e siècle, on faisait déjà ce constat de sortie de l'ère des chamans, en quelque sorte, qui avait été une sorte de constante de tout ce qu'avaient pu relever les missionnaires dès le 18e siècle qui venaient écouter ce qui se passait là.
1: Oui.
0: Alors, quand on a essayé de, puisque vous n'êtes pas le premier, de mettre des catégories musicales sur ce qui se passe dans ces musiques, même si le mot musique n'existe pas
1: Dans énormément de langues, c'est le grand ethnomusicologue français Gilbert Rouget qui observait dans son grand article sur l'ethnomusicologie de la Pléiade que le mot musique n'existe pratiquement pas. Pas dans, en tout cas, pas dans les langues exo-européennes, n'est-ce pas ? Ce qui ne veut pas dire, et ça c'est un des points de vue épistémologiques que je défends dans mon livre, ce qui ne veut pas dire que nous, en tant que chercheurs blancs ou occidentaux, on n'ait pas le droit d'employer le mot musique pour désigner, de la même façon que le mot religion n'existe pas dans beaucoup de religions, nous savons tous que les religions, ça existe.
0: Oui, alors vous êtes très précis là-dessus, c'est-à-dire à chaque fois que vous faites une projection de musicologue occidental, vous dites qu'elle est à votre initiative et que c'est une catégorie que vous apportez.
1: Oui.
0: Et le fait est que les gestes de collecte sont de fait catégorisants, vont de toute façon trancher. On a l'exemple de Ramon Pelinski qui, à la fin des années 70, fait un disque avec des chants d'animaux. Et donc va, ces chants d'animaux, en quelque sorte, les séparer du reste des chants avec lesquels ils cohabitent dans la vraie vie des Inuits.
1: Oui, c'est ça.
0: Il pensait, Ramon Pelinski, la musique des Inuits comme une succession combinatoire, récurrente, d'unités musicales qui sont caractérisées par deux types de comportements musicaux, le mélodique et le récitatif.
1: Oui. Oui, c'est-à-dire, là encore, ce sont des catégories qui lui sont propres,
0: oui.
1: Mais le mélodique, c'est-à-dire on va être capable, avec les bonnes techniques de la transcription pratiquée par les ethnomusicologues, de noter quelles sont les hauteurs de notes que l'on entend, et puis il y a des moments où bien les productions sonores sont effectivement de l'ordre du récitatif, c'est-à-dire qu'elles ne sont plus, on ne peut plus déceler de hauteur précise en passant d'un son à un autre.
0: Oui. Alors, on sait à quel point un Simra à Rome a pu galérer à noter la rythmique des polyrythmies centrafricaines. Quels ont été vos objets de galère de transcription, Jean-Jacques Nattier ?
1: Disons que il faudrait ici introduire le fait que dans ce livre, il est question de deux grands genres musicaux. Jusqu'à présent, on a parlé des chants de danse à tambour,
0: oui,
1: qui sont assez proches d'une certaine façon de ce que nous appelons chant, qu'il s'agisse d'au clair de la lune ou de mélodie.
0: Vous voulez dire que c'est de la musique tonale ?
1: Non. Je dis que ce sont des chants avec des hauteurs précises qu'on peut noter et transcrire.
0: Mais qui sont tempérés comme de la musique occidentale ?
1: Tempérés ou quelquefois avec des sons un petit peu plus haut, un petit peu plus bas, ouais, d'un quart de ton ou choses comme ça.
0: Quand même.
1: Mais quand même, c'est ça, par rapport à nos consignes à nous, il peut y avoir des variations. Mais quand même, on peut les transcrire, on peut les noter. Et s'il y a des différences trop grandes du genre, comme je dis à l'instant, de quart de ton, etc., ben on va inventer une notation particulière pour rendre compte de cette différence.
0: Ah oui, comme déjà Fétis faisait avec la musique arabe 19e siècle.
1: Exactement. Ouais. Alors, il y a d'une part les chants de danse à tambour, qui est un genre qui est répandu sur tout l'Arctique, de la Russie jusqu'au Groenland, donc ça fait, ouais. Vous voyez, ça fait
0: d'ouest en est.
1: D'ouest en est, c'est très grand, avec bien entendu des variations dans la manière de les interpréter et dans le style propre à ces chants. Et ça va changer d'une ethnie inuite à une autre. Et par ailleurs, il y a un genre qui est peut-être celui qui a le plus frappé les oreilles occidentales par leur originalité et qui sont ce qu'on appelle aujourd'hui les chants de gorge.
0: Et là, c'est vous qui avez travaillé à la typologisation, on va dire, des types de vocalités que ça induit.
1: Alors, c'est ça. Au début des années 70, c'est en entendant les chants de gorge des Inuits chez Hassan Baleksi, ce musicologue bulgare qui me les avait fait entendre, qu'avec des étudiants de ma classe de musicologie à Montréal, je leur ai fait entendre. J'ai dit, écoutez, voilà, je trouve ces chants tellement extraordinaires, ces chants de gorge tellement extraordinaires, que je voudrais constituer une équipe de recherche pour envoyer un certain nombre d'entre nous faire des enregistrements. Donc ça a été à l'origine du disque qui est paru dans les années 70, du disque de l'UNESCO, et qui a vraiment fait connaître le genre au niveau international. Il y a même eu une édition japonaise, il y a eu des différentes éditions qui font que, puis comme le disque a obtenu à l'époque le Grand Prix international du disque, c'est vraiment par l'intermédiaire de notre travail au début des années 70 que ce genre s'est popularisé auprès des mélomanes et des musicologues.
0: En voici un extrait.

0: Là, c'est un enregistrement que vous faites dans votre bureau à la Faculté de musique à Montréal ou bien sur place
1: Ah non, tous les enregistrements, il y a deux types d'enregistrements dans notre livre, accessibles en ligne. Il y a des enregistrements que je suis allé rechercher dans des disques. Et puis, il y a des enregistrements qui sont ceux que mon équipe de recherche était allée faire sur le terrain, fondamentalement les champs de gorge. Et par la suite, quand moi-même, je suis allé dans le nord, je cherchais quelle était la limite nord de l'existence du jeu de gorge. Là, on est en train de faire un peu de géographie.
0: Oui, parce que c'est des phénomènes qui sont locaux, de fait, qui ne couvrent pas l'intégralité.
1: Les champs de gorge ont été essentiellement chantés dans le nord du Québec, dans ce que l'on appelle le Nunavik aujourd'hui. Et j'ai voulu voir quelle était en quelque sorte la limite nord de l'expansion de ce genre. Mm-hmm. Et c'est comme ça que je suis allé à Igloolik, dont on parlait tout à l'heure, et à Pond Inlet. Et puis là, je demande à voir à entendre des chants de gorge, et je n'en trouve pas. Par contre, je trouve le chant de danse à tambour. Et c'est comme ça que moi-même, je me suis mis à étudier les danses à tambour, alors que primitivement, dans mon programme de recherche, ce que je voulais faire, c'était essentiellement travailler sur les chants de gorge.
0: C'est-à-dire que plus on monte vers le nord, moins il y a de chants de gorge.
1: Oui, plus on monte, mais aussi si on va vers l'est ou vers l'ouest, par exemple, il n'y en a pas au Groenland.
0: Oui.
1: Il n'y en a pas.

0: actuellement aller contre la religion catholique. Et quand je, il m'avait très gentiment hébergé dans la sacristie qui avait été construite à Pendennet, et il me dit, ah bon, il était là depuis 20 ou 30 ans. Il dit, ah ben non, des chants de gorge, j'en ai jamais entendu. Il était catégorique. Alors j'étais assez, surtout que lui, habitant sur place à longueur d'année, me dit, il n'y en a pas. Alors moi, je fais mes investigations, je rencontre beaucoup d'Inuits, je fais les enregistrements dans un tambour, puisque c'est ça que j'avais trouvé, et puis crac, patatras, je tombe sur des femmes capables de faire des chants de gorge. Et
1: donc là, à 72 degrés nord, là voilà, on est encore voilà. Plus au
0: nord. Alors, disons qu'elles avaient appris certaines formes de chants de gorge, je ne rentre pas dans les détails parce que les catégorisations de chants de gorge sont assez complexes, mais ce dont je m'étais aperçu, c'est que les femmes qui, à Pendennet, étaient capables de me chanter des chants de gorge, elles étaient d'origine géographique du centre du Canada. Donc c'était des femmes qui... Vous savez, les chants dans les traditions orales se déplacent, elles voyagent.
1: Et en particulier les Inuits, qui sont assez nomades.
0: Oui, mais je veux dire, c'est les genres qui se déplacent.
1: Oui, oui.
0: Ce que je veux dire, qu'à la faveur des déplacements, oui,
1: des
0: autochtones qui vont d'une région à une autre, à la faveur de leurs déplacements, eh bien les gens, ils se déplacent avec les gens. Et ces femmes-là à Pendennet l'avaient appris à leurs filles, à des proches parents, et elles étaient parfaitement capables de les exécuter.
1: Mais alors ce que vous dites là, c'est que ça déplace les frontières de ce qu'on appelle les aires culturelles. D'ailleurs, vous préférez parler d'aires de circulation, justement, ou de distribution, comme Paul Collaert.
0: Exactement.
1: Mais comment est-ce que vous répartissez les choses? Parce qu'à un moment donné, vous expliquez bien que dans la pratique ethnomusicologique, j'ai l'impression que chacun des chercheurs, chercheuses, enfin, se sont répartis finalement tout le Grand Nord. Nicole Baudry a été voir les Inuits de l'Alaska, Hélène Roberts, c'est Diamant
0: aussi,
1: Jeunesse,
0: et
1: c'est
0: aussi,
1: du cuir.
0: Nicole Baudry est allée d'abord au Nouveau-Québec, dans le Nunavik, et ensuite, beaucoup plus tardivement, en Alaska. Elle voulait compléter ses recherches.
1: D'accord.
0: Ramon Pelinski s'était rendu dans l'aire du caribou. Beverly Cava...
1: C'est où l'aire du caribou, ce qu'on appelle l'aire du caribou?
0: C'est au centre du...
1: D'accord.
0: Au centre. Et il y a également Beverly Cavanaugh, qui a été une très importante ethnomusicologue. Elle a été, dans la pratique, la première à se pencher sur une étude systématique du répertoire musical des Inuits, au point d'avoir publié la première bibliographie de ce qui s'était écrit sur le genre, soit des textes spécifiques ou surtout des mentions qui étaient faites de la musique inuit dans les travaux en particulier des anthropologues.
1: Et puis on peut aussi citer Michael Hauser pour les Inuits du Groenland.
0: Alors Michael Hauser, c'est le spécialiste et c'est compliqué parce qu'au Groenland, il y a trois grandes régions.
1: Oui.
0: On nous dit beaucoup en ce moment qu'il y a 65 000 Inuits, quand on emploie le terme d'ailleurs, dans la foulée des préoccupations actuelles politiques sur le Groenland. Ils sont 60 ou 65 000, mais même ces 65 000, au point de vue ethnique et ethnographique, sont divisés entre trois régions.
1: Ça veut dire que quoi? Ça relativise l'intérêt de répartir comme ça les relevés des pratiques vocales par région?
0: Ben non, ça ne le relativise pas. C'est simplement qu'on n'est pas au même niveau hiérarchique. Si par exemple on observe qu'il y a une musique spécifiquement bretonne, on peut dire ensuite que cette musique bretonne, elle appartient à un corpus plus vaste qui est celui de la musique folklorique française, qui à son tour est une musique européenne.
1: Ouais.
0: Je veux dire, on peut très très bien avoir une hiérarchie des genres. Il faut simplement à chaque fois préciser de quoi on parle.

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1: Il y a au moins deux manières de commenter ce qu'on vient d'entendre, du point de vue de la fonction, du point de vue de la performance vocale. Du point de vue de la fonction, c'est un chant de guérison. Du point de vue de l'exécution vocale, il y a un tremblement.
2: Oui, mais les deux sont en relation.
1: D'accord.
2: C'est-à-dire que le tremblement qu'on entend, c'est une manière de figurer la présence de l'esprit chez le chanteur.
1: D'accord.
2: Donc c'est un chant de guérison, mais qui invoque en quelque sorte un esprit pour guérir le patient ou les gens qui sont malades, d'où la présence de cette vibration.
1: Et il y a de ça 100 ans, il y a un anthropologue qui s'appelait Knut Rasmussen,
2: oui.
1: Qui est venu aussi dans la région d'Iqaluit, qui voulait enregistrer, puis il avait un phonographe qui n'a pas fonctionné.
2: C'est ça, exactement. Alors c'est quelqu'un qui a fait, il y a eu plusieurs expéditions danoises qui ont parcouru tout l'Arctique d'est en ouest. Et ce qui est très remarquable de notre point de vue à nous, c'est que Rasmussen s'est intéressé au chant, à la musique. Il n'avait pas les moyens de l'enregistrer parce que son magnétophone a été cassé, mais il a noté les textes. Vous savez, l'œuvre de Rasmussen, c'est une dizaine de volumes extrêmement gros. Et ensuite, comme il avait noté les textes des chants de façon très précise, pour le coup, les ethnomusicologues qui sont venus après lui ont été capables de retrouver, dans certains cas, la musique qui correspondait aux textes que Rasmussen avait notés.
1: Ah oui, grâce
2: au texte. Ce qui fait qu'on a des corpus de répertoire musical étonnamment vastes.
1: Donc on a compris que oui, Rasmussen donc relève des textes là où vous relevez des phénomènes musicaux et donc vocaux. Pour ce qui est des jeux de gorge, vous avez créé un vocabulaire de description en faisant l'opposition entre ce qui est voisé, ce qui est pavoisé, entre ce qui est inspiré, ce qui est expiré.
2: C'est ça. Alors il y a des sons expirés ou inspirés ou bien avec la bouche fermée. En expirant, mais avec la bouche fermée, ou inspirer avec la bouche fermée, ce qui fait qu'on a quatre types de sons. Donc, c'était les quatre traits musicaux ou sonores qui nous avaient le plus frappé dans nos investigations, dans nos recherches. Et j'ai fait faire un certain nombre de transcriptions en utilisant ces quatre. D'abord, les membres de mon équipe de recherche ont fini par élaborer, si vous voulez, cette distinction et des modes de représentation. On a inventé un système de transcription, et à partir de ces transcriptions, eh bien, on a pu en faire l'analyse, et ce sont certaines de ces analyses que vous trouvez en ligne dans le bouquin dont nous parlons.
1: Et on retrouve le lien sur le site de metaclassique.com pour pouvoir s'y rendre facilement. Ce qui veut bien dire qu'être ethnomusicologue, c'est aussi produire des ressources, produire des représentations. Vous avez été jusqu'à commander à un sculpteur une représentation d'un rituel de danse de tambour.
2: L'ethnomusicologue intervient sur le terrain pour essayer d'obtenir des informations ou des documents de la part des autochtones. Alors, je me suis toujours beaucoup intéressé, et ceci est très présent dans le livre dont nous parlons, je me suis beaucoup intéressé à la représentation des actions musicales dans l'art plastique inuit, c'est-à-dire dans les sculptures et dans les estampes. Donc j'en avais fait une collection personnelle pour agrémenter mon bureau à l'université. Et sur le terrain, à un moment donné, je m'étais fait raconter, comme je l'ai fait tout à l'heure avec vous, comment se déroulait une compétition de danse, de chant et de danse à tambour, avec l'enseignement aux femmes et les femmes qui chantent en même temps que le danseur. Et j'ai demandé à un sculpteur d'Iqaluit s'il pouvait m'en faire une représentation. Et il m'a fabriqué une sorte de maquette dans laquelle on voit les contours d'un igloo et les femmes qui sont assises contre les parois de l'igloo et puis le danseur au centre de l'igloo. Donc j'ai provoqué en quelque sorte la représentation dans l'art inuit d'un phénomène musical. Ça, j'en suis très fier parce que c'était la première fois que la danse à tambour comme telle était représentée par un sculpteur. Enfin, on a énormément de sculptures de danseurs à tambour. Mais là, ce dont on avait la représentation, c'était le contexte avec les femmes autour de l'igloo qui chantaient les musiques du danseur qui était là. Alors, j'en suis très fier parce que j'ai depuis, vu l'âge qui est le mien maintenant, j'ai donné ma collection d'art inuit qu'il y avait chez moi, je les ai donnés au musée de Montréal. Ce qui fait qu'un jour, je voulais étendre l'audience de l'art inuit et en particulier de la représentation de la musique chez les Inuits, les mettre dans un lieu où il y a énormément de gens qui vont dans l'avenir pouvoir les voir. Et j'ajouterai une chose, c'est que j'ai commencé ce processus de faire connaître la représentation plastique de la musique inuite. J'ai commencé par une exposition qui m'a été commandée par le Musée des Beaux-Arts, où ma collection de représentations musicales dans l'art inuit a fait l'objet d'une exposition. Et ça a été vu par énormément de gens. C'est une expo qui a duré un an et demi, et il y a eu 47 000 visiteurs quand même.
1: Et dans cette collection, il y a aussi des masques.
2: Oui, disons que j'avais eu la chance auprès de Kuman Gapik, ce chanteur qui avait été chaman et dont on a parlé tout à l'heure, qu'on a entendu tout à l'heure. Et il m'avait décrit une sorte de jeu un peu coquin, disons, entre un homme et une femme qui portait des masques dans l'exécution de ce jeu. Donc les masques ne sont pas quelque chose de très très répandu dans l'Arctique, alors qu'ils le sont beaucoup chez les Indiens. Mais j'avais eu la chance, il m'en a parlé, et je lui ai fait faire ces masques. Là encore, je suis intervenu pour lui faire faire, et je les ai rapportés, et ils sont inclus maintenant dans la collection que j'ai donnée au Musée des Beaux-Arts de Montréal.
1: Alors, est-ce que ces masques sont portés dans un cadre plutôt rituel ou plutôt festif ?
2: Eh bien, c'était dans le cadre d'un jeu.
1: D'un jeu
2: ce qu'on appelle le jeu d'échange des femmes, le Tivayork.
1: Le Tivayork, ça c'est...
2: Et alors, par-dessus le marché, j'ai eu non seulement les masques en question, mais Kuman Gapik m'a chanté le chant qui accompagne le Tivayork. Tivayork, Tivayork, Tilalin, Tintam, celui-là, je m'en souviens. Il était très simple.
1: Mais pourquoi on s'échange les conjoints ? C'est pour les mêmes raisons qu'en Occident ? c'est pas de l'échangisme quand même. Un peu quand même.
2: Là, il faudrait très. Il y a toute une ethnographie dans la littérature spécialisée.
1: Que vous n'avez pas faite pour distinguer les chants de séduction masquée.
2: Disons que je cite Hassan Baleksi, que j'ai cité tout à l'heure, est quelqu'un qui a écrit dans son livre sur les Inuits Netsilik, qui a écrit la façon dont les jeux d'échange de femmes se produisent. Alors là, c'est très très compliqué au point de vue ethnographique.
1: Oui,
2: parce qu'il va y avoir des différences selon les liens de parenté entre les gens, en fait, etc.
1: Mais ça pose, au-delà de l'anecdote, quand même un problème de délicatesse épistémologique, on peut dire, à savoir qu'un chant ne correspond pas tant que ça à un jeu.
2: Pas seulement.
1: On ne peut pas reconnaître le jeu qui est pratiqué à l'oreille.
2: Tivayork, on sait que c'est le jeu qui accompagnait le jeu d'échange des femmes, oui.
1: Oui, mais par exemple, les jeux de cache-cache.
2: Ben, c'est relié à l'exécution d'un jeu de cache-cache.
1: Ah oui, alors on va écouter un extrait d'un chant qui sert au

0: C'est vous, Jean-Jacques Natier, qui en 1977 avait fait cet enregistrement à Igloo Lick de ce chant qui sert à un jeu de cache-cache, alors qu'à l'oreille, on pourrait avoir l'impression d'une incantation. Si bien que la frontière entre rituel et jeu n'est pas si nette du point de vue de son expression musicale.
1: C'est-à-dire, ce qui se passe, c'est qu'il y a des traits musicaux communs, aussi bien à un chant d'incantation qu'à un chant qui s'adresse aux esprits, qu'à un chant qui est joué dans un contexte ludique. Et c'est effectivement en faisant l'investigation sur le terrain de savoir dans quel contexte tel chant était joué qu'on peut faire ces différences entre le chant de cache-cache et les chants rituels ou les chants pour essayer d'attirer les esprits pour nous aider. Oui.
0: Pour nous aider notamment à la chasse, 70% des chants sont consacrés effectivement à ce que la chasse puisse bien se passer.
1: Oui, ce qui se prouve que le lien entre les chants dans sa tambour et le chamanisme est très très étroit et très répandu.
0: Ce qui prouve aussi que la préoccupation de trouver à manger est très...
1: C'est fondamental.
0: Elle est au cœur de la
1: vie des Inuits, c'est-à-dire dans un environnement hostile comme ça, ce qu'il faut, c'est être capable d'attirer et d'attraper les animaux, oui.
0: Ce qui fait dire d'ailleurs à Anne Chienoup Riordan, qui est spécialiste des Inuits de l'Alaska, qu'il ne faut pas laisser courir quand même l'idée que la quête du gibier domine leur existence jusqu'à ce que s'en suive une idéologie de la subsistance, comme s'il n'y aurait que ça dans la vie des Inuits. Quoi.
1: Oui, mais c'est quand même très très très important.
0: Ouais. Mais c'est ça qui est toujours très mêlé, c'est-à-dire que on chante aussi bien pour le rituel que pour le jeu, si bien que à l'intérieur du jeu, il n'y a pas que du jeu.
1: Oui, mais par exemple, dans le cas des chants de gorge, dont on n'a pas beaucoup parlé encore jusqu'à présent, mais les chants de gorge, d'ailleurs au début nous les appelions, il y a un problème de vocabulaire là, je vais l'expliquer maintenant. On a dit qu'il y avait deux grands genres musicaux chez les Inuits, il y a la danse à tambour et les chants de gorge. Je devrais préciser que dans le début de nos recherches dans les années 70, ces chants de gorge, nous les appelions « jeux de gorge » parce qu'ils nous apparaissaient essentiellement comme, dans un contexte ludique, de compétition entre deux femmes. Une femme commence avec une syllabe, avec les caractéristiques sonores dont on a parlé tout à l'heure, le voisé, non voisé, l'expiration, l'inspiration. Et puis la deuxième femme se branche sur ce que vient de faire sa copine, mais avec un décalage, un petit peu comme dans un canon de ce que nous connaissons, dans Frère Jacques, par exemple, où la deuxième phrase, elle est greffée sur la première, mais avec un décalage. Et la première des femmes qui n'est plus en phase avec sa copine, au point de vue rythmique, qui dérape, elle a perdu le jeu. Alors, ce qui se passait, c'est que les femmes donc la femme qui... Je reprends. La femme qui avait dérapé était exclue du jeu, et dans certaines régions, on faisait ces compétitions sous forme de match, en quelque sorte, entre des équipes. D'une côté, les femmes qui viennent de telle région particulière et les femmes d'une autre région. Et alors, avec cette alternance entre à chaque fois, les femmes qui s'affrontaient venaient donc de deux régions différentes, et au fur et à mesure, les femmes étaient exclues, en quelque sorte, lorsque l'une d'elles avait perdu. Donc, il y a effectivement une dimension ludique, mais... L'interrogation que nous avions à l'instant, c'est de savoir si cette dimension ludique, elle était nettement tranchée par rapport au côté rituel. Or, elle ne l'est pas, c'est-à-dire qu'on a su, à force d'investigation, et en particulier de témoignages qui venaient d'explorateurs au XIXe siècle, on a mis en évidence que les chants de gorge étaient utilisés pour influencer les esprits à distance, c'est-à-dire c'était un jeu, mais en même temps, il fallait que les sons utilisés dans les jeux de gorge aient une influence sur les esprits pour que... et donc, si vous voulez, les femmes participaient à une bonne chasse en influençant sur les esprits tout en s'amusant. Donc les choses n'étaient pas antinomiques,
0: mais
1: au contraire, n'étaient pas séparées.
0: Alors, vous faites quand même une distinction entre les jeux narratifs et les jeux par juxtaposition.
1: Ah, ça, c'est une des...
0: Parce que, évidemment, ça, c'est une distinction formelle.
1: C'est-à-dire, ouais. Voilà, comme il y a... tout ceci constitue des corpus extrêmement complexes et riches. Et là, vous faites allusion à un passage du bouquin dans lequel je rentre dans le détail des types de chants de gorge, des types de jeux de gorge qui sont faits. Alors, effectivement, c'est très intéressant que vous parliez de distinction ou d'aspect formel, parce que, comme je vous disais, nous, dans les années 70, on parlait de jeux de gorge, pour les raisons que j'ai expliquées, mais... Il faut voir que les jeux de gorge en question, quand ils ont été en quelque sorte réappropriés par les nouvelles générations de jeunes femmes inuites, et ils sont exécutés, par exemple, dans des concerts, dans des soirées où on fait de la musique inuite, et à ce moment-là, c'est beaucoup moins dans le contexte de jeux de gorge que de chants de gorge. Et c'est le terme qui est utilisé aujourd'hui, et là je parle vraiment d'aujourd'hui, par les chanteuses ou les femmes inuites, c'est le terme de chant de gorge, et il y a évidemment une influence de la musique occidentale, qui fait qu'on parle de chant et qu'on ne parle plus de jeu. Voilà.

0: Il y a une notion de virtuosité dans ce qu'on entend là, et cette virtuosité elle-même a une espèce de fonction, c'est-à-dire plus on est virtuose, plus on attend de l'efficacité de ce chant.
1: L'efficacité, je ne dirais pas, je dirais qu'il faut gagner, puisque c'est une compétition entre femmes, il faut gagner mais avec du mérite. Et si on gagne avec des syllabes qui sont très très faciles à exécuter, à prononcer, on gagne mais sans mérite.
0: Ah oui.
1: Donc c'est ce qui explique que dans le déroulement d'un jeu, il va y avoir des moments où une des femmes va décider de changer de motif de façon abrupte, et il faut que l'autre suive tout de suite. Et si elle enchaîne avec un motif qui est difficile à exécuter, eh bien, à ce moment-là, sa partenaire risque de se casser la figure et le jeu va se terminer à ce moment-là.
0: On a dit donc que la séparation entre danse de tambour et chant de gorge, du point de vue de la fonction sociale, n'est pas si importante que ça, sauf que c'est les hommes qui font...
1: Non, mais dans les deux cas, c'est ça. Dans les deux cas, il y a compétition entre les danseurs des chants de danse à tambour et compétition entre les femmes. De ce point de vue-là, oui, il y a une dichotomie entre... Enfin, disons que les danses à tambour sont davantage un genre masculin et les chants, les jeux et les chants de gorge sont davantage un genre féminin. Et on a eu quelques rares enregistrements de petits garçons qui sont capables de faire du chant de gorge, qui l'ont appris avec leur mère. Mais ce qui se passe, on a pu observer qu'ils cessaient de faire du chant de gorge lorsque ils accompagnaient leur père à la chasse. Et à ce moment-là, ils ne faisaient plus le... Cesser de faire le chant de gorge. C'est pour ça que le chant de gorge reste essentiellement un genre féminin.
0: Mais parce que les enfants sont toujours dans une position ambiguë, au sens où soit ils imitent les adultes quasi pour s'en moquer, soit ils les imitent en fait aussi pour apprendre. Oui. Si bien que moquerie et apprentissage sembleraient un peu les deux faces de la même pièce. Quoi.
1: Tout à fait, oui.
0: Et parce que la moquerie est très importante. On a des chants de moquerie, il y a même une histoire de bâton. De bâton qu'on se redonne, c'est à toi de te moquer de l'autre. Ah, c'est au Groenland.
1: Je crois que c'est dans une région particulière. Là, je ne saurais plus m'en souvenir.
0: Parce que, évidemment, enfin, c'est toujours le soupçon qui pèse sur l'ethnomusicologue occidental, c'est de se demander à chaque fois si les rituels ne sont pas plus esthétiques pour vous que pour eux. C'est-à-dire que pour vous, ça prend une valeur musicale, d'ailleurs on parle de virtuosité, alors que pour eux, c'est peut-être d'abord du rituel avant que d'être de la musique.
1: C'est du rituel, mais il y a dans les, comme dans toutes les musiques de tradition orale d'ailleurs, il y a l'appréciation que nous appellerions esthétique ou une appréciation qu'on ferait sur la base de la virtuosité des interprètes, c'est quelque chose qui existe pour les Inuits. Je disais tout à l'heure après à propos des chants de gorge qu'il fallait gagner dans les jeux de gorge, mais avec du mérite. Lorsqu'il y a les compétitions au niveau des chants de danse à tambour, il faut que ces chants soient, il faut que là aussi que ces chants aient une qualité. Alors il y a des critères. Un des éléments du succès, par exemple, de l'importance d'un chant de danse à tambour, c'est qu'il faut qu'il dure longtemps. Et c'est marrant, on a des critères qui sont les mêmes pour la danse à tambour et pour le chant de gorge. C'est-à-dire, il faut être capable de faire les performances de chacun de ces genres aussi longtemps que possible. Dans le cas des femmes qui font le jeu de gorge, elles s'essoufflent et puis elles sont obligées de s'arrêter. Mais si elles sont très bonnes l'une et l'autre, ça peut durer très très très longtemps. Et à ce moment-là, celle qui se casse la figure, elle a perdu et sa copine, elle a gagné, mais avec du mérite. Même chose dans les danses à tambour. Et c'est pour ça qu'il faut que les textes... il y a un élément important. Lorsque j'ai enregistré les chants de danse à tambour, un jour, il y a mon informateur qui me demande d'arrêter. Et alors, je demande pourquoi est-ce qu'il veut s'arrêter. Il me dit, il faut que j'aille chercher mon carnet. Alors, de quoi s'agissait-il? Il voulait aller chercher son carnet pour pouvoir être capable de me chanter le texte complet d'un chant de danse. Et là, il pensait qu'il avait l'impression qu'il n'allait plus se souvenir du texte. Et c'est comme ça qu'en discutant après avec lui, j'ai compris que composer un chant qui dure le plus longtemps possible était un élément essentiel du point de vue de l'évaluation de ce danseur lorsqu'il va faire, dans le contexte des compétitions, lorsqu'il va faire l'exécution des chants. Donc il faut l'avoir composé pour qu'il puisse durer le plus longtemps possible, parce que c'est un des éléments de l'appréciation de la danse à tambour. Pourquoi d'ailleurs ? Parce que, je vous l'ai dit, les femmes de la communauté qui vont chanter ces chants de danse à tambour, mais l'élément physique important, le danseur à tambour, il fait pivoter son poignet gauche en tenant le tambour qui fait presque un mètre de diamètre, hein, qui est très très lourd, et il le frappe, on entendait les battues du tambour, qui va frapper chacun des côtés du cadre de manière régulière, mais tout ceci est extrêmement fatigant. Donc la force, en quelque sorte, que l'on manifeste en faisant les chants, en faisant les danses à tambour, elle est tout à fait considérable.
0: Très musicologiquement, on a compté que 70% de ces musiques dépassent un nombre de pulsations par minute de 100. Ouais. Mais on n'a jamais envisagé apparemment que ça pouvait avoir une fonction de climatisation, parce que ça doit réchauffer.
1: Une fonction de
0: climatisation, c'est-à-dire de se réchauffer, quoi, en chantant. Est-ce que c'est aussi pour se réchauffer qu'on chante ? S'il fait froid, donc... Faut se poser la question.
1: Est-ce que je le dis, ça ?
0: Non, justement. Ça m'étonne que vous ne le disiez pas. Que personne ne le dise, parce que sinon vous l'auriez peut-être reporté.
1: Non. Non, c'est vraiment l'endurance qui est le trait important. Est-ce que c'est pour se réchauffer ? Il me semble que je l'avais entendu dire à propos des jeux de gorge, mais je ne le... effectivement, je n'en parle pas dans le bouquin.
0: Ouais,
1: parce
0: vous n'avez
1: que
0: pas trouvé
1: certainement, certainement que ou... oui, certainement que dans les entrevues qu'on a faites, ça n'apparaissait pas comme un critère dominant. Je ne sais pas, ça je ne sais plus.
0: Dans les années 1880, il y a Franz Boas qui fait le déplacement. Alors lui, il est physicien d'origine, il devient anthropologue, et avant de devenir linguiste, il fait ce détour par les Inuits. Alors lui, il parle encore des Esquimaux à l'époque.
1: Ah oui,
0: et il dit « la poésie et la musique sont de loin les formes d'art les plus importantes ». Donc il voit ces pratiques comme tout à fait centrales dans leur vie.
1: Il a été le premier des anthropologues, il a écrit ce livre qui s'appelle « The Central Eskimo ».
0: 1888.
1: C'est ça, qui est l'ouvrage fondateur, en quelque sorte, de l'eskimologie, ouais. on pourrait dire. Et entre autres mérites, il a celui d'avoir dans son livre, Central Eskimo, où on trouve des transcriptions musicales qu'il a faites, et d'avoir donné, conscient, comme vous venez de le dire, conscient de l'importance que représentaient les danses et les chants dans la culture inuite, il y a accordé une place vraiment très très considérable dans son récit ethnographique de ce que sont les Esquimaux du centre, de ce qu'on appelait à l'époque les Esquimaux du centre.
0: À la parution de votre livre en 2022, on fêtait les 45 ans de la création du cercle circumpolaire inuit. Ça veut dire qu'au moment même, 77, où vous avez vous-même commencé à faire ces travaux, c'est le moment aussi où les Inuits ont demandé la parole, tout simplement, sur ce qui les concerne.
1: Oui,
0: comment ça se passe, ça, quand on fait de l'ethnomusicologie sur les Inuits à la fin du XXe siècle? Le livre est préfacé par Lisa Kiloupi-Koperkwaluk.
1: Oui.
0: Comment on donne la parole aux Inuits sur, en fait, ce qui leur appartient ?
1: C'est-à-dire que dans le bouquin, je crois que je suis tout à fait scrupuleux, d'une part, de donner la liste de tous les informateurs, aussi bien les miens que ceux des membres de mon équipe de recherche, que ceux des autres ethnomusicologues ou des autres anthropologues qui ont parlé de musique. Il y a 2 ou 3 pages, si je me souviens bien, de noms des gens qui nous ont donné les informations. Et vous venez de citer le nom de la préfacière du bouquin. Cette femme a une importance très grande dans la culture inuite, puisqu'elle était jusqu'à une date récente, je crois, la présidente d'un cercle culturel de l'Arctique. Et j'ai travaillé, justement, j'ai cité tout à l'heure l'exposition que j'ai préparée pour le Musée des Beaux-Arts de Montréal sur l'illustration, la présentation de la musique des Inuits dans les estampes et dans les sculptures. Elle faisait partie du comité qui a géré, en quelque sorte, mon travail de commissaire de cette exposition. Et on a vraiment sympathisé très fortement, parce qu'on se voyait presque une fois par semaine, pour préparer pendant plusieurs mois cette exposition. Disons que j'ai écrit ce livre parallèlement à la préparation de cette exposition. Ça, c'est assez important. Et elle a vu, je lui dis, est-ce que vous accepteriez... Elle est trilingue, français, anglais et inuktitut. Elle a dit, est-ce que vous accepteriez de lire, de relire mon livre? Donc ça, c'était... Et comme c'est quelqu'un qui a une connaissance de sa culture très, très, très vaste, elle était à même de couvrir l'ensemble des points que j'abordais, aussi bien géopolitique que le chamanisme, que les structures musicales. Tout ça, elle a eu une connaissance et elle a vraiment... Donc comment est-ce que j'ai, en quelque sorte, tenu compte du point de vue des Inuits, je dirais par le biais d'une femme qui avait une connaissance de sa propre culture et très, très, très grande et qui a été capable... Il y a plusieurs fois, elle m'a dit « Ici, vous vous trompez ». Alors, qui m'a fait corriger des points me disant « Ah, mais oui, ça ne va pas ». Et puis, on discutait ensemble, disant « Bon, si je le formule comme ça, seriez-vous d'accord ?» Donc, peut-être que j'aurais eu d'autres réactions si j'avais utilisé une autre interlocutrice, mais elle était vraiment une interlocutrice privilégiée.
0: Quelle musique les Inuits écoutent aujourd'hui? Alors, c'est pas l'objet de votre livre, hein, c'est pas un objet de votre enquête, mais c'est quand même un point de curiosité. Ils ont la radio.
1: Ils ont la radio depuis assez longtemps. Disons qu'ils sont très, très au courant. Ils entendent et ils pratiquent beaucoup de musique pop, de rap, les musiques dites de variété qui font partie de la culture musicale contemporaine, et en particulier, bien sûr, les jeunes générations, ce qui fait que dans un concert de musique inuite, aujourd'hui, on a les deux. On va avoir des jeunes femmes qui vont faire du chant de gorge, mais qui vont immédiatement après enchaîner avec de la musique rock. Ils ne vivent plus la chose sous l'angle d'une dichotomie.
0: On a même ce qu'on appelle l'ethnopop.
1: Ah oui, l'ethnopop, c'était effectivement des types de chants traditionnels, mais dans lesquels sont insufflés des traits de ce que du rock, ouais, ou du rap.
0: Je vous propose de nous quitter avec du punk inuit, à savoir Tania Tagab, qui fait...
1: qui est la plus connue, hein, ouais, qui est la chanteuse inuite la plus connue et qui fait aussi bien du chant traditionnel que du chant que du rock ou du rap, ou un mélange des deux.
0: Oui. Merci beaucoup, Jean-Jacques Nattier.
1: Merci à vous de votre invitation.

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0: Vas-y.
1: Tu tiens bien. Hein.
0: Ouais. Ça glisse pas trop.
2: Non. Attends, Georges. Attends, maintiens. Attends, hein, Georges, attends. Passe ton pied.
0: Bon.
2: Vas-y.
0: Vas-y,
2: attends. Allez.
0: T'es prêt?
2: Allez.
0: Attends,
2: vas-y.
0: Allez, vas-y, c'est bon.
2: Hop. Allez. Nickel. Impeccable. Bon. Maintenant, je vais jeter un coup d'œil. Vite.
3: T'as vu l'efficacité?
0: Ouais.

0: jungle. 3 jours sans manger ni boire, pensé par un troupeau d'allosaures féroces. Je ne sais pas si je vais m'en sortir, mais je tiens bon.
1: C'était Alexia Parker pour Radio Octopus.

0: Saludos para todos los picadientes de Caborca. ¡Grande los picadientes! ¡Ahí nos vemos el 5 de noviembre!
1: Et qu'est-ce que j'ai à voir avec Georges? Rien en fait. Parce que si on réfléchit bien, moi je suis un vrai démocrate. Georges est un fasciste de merde! Un fasciste de merde!

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5: Bonjour, bon tour roulé, bonjour Alain.
6: Bonjour Tubax, bonjour Alain, bonjour tout le monde.
5: Allô, c'est la 29e.
6: Déjà,
5: tout à fait.
6: L'avant-dernière de l'année.
5: Exactement, et cette fois-ci, nous n'aurons que 3 parties.
6: Oh là là.
5: En entrée, nous aurons la nouveauté du mois et c'est...
6: C'est toi... moi qui m'y colle, on ira à la Nouvelle-Orléans.
5: Tout à fait. En plat principal, nous avons fait le choix pour les 2 dernières émissions de faire des villes une seule décennie, les années 2020 dans lesquelles nous sommes.
6: Et ensuite, on passera au dessert avec la reprise du mois, voire les reprises. On verra, on ne sait pas encore.
5: Tout à fait, si on a le temps. La nouveauté du mois, bon tour roulé.
6: Ah ben, la nouveauté du mois, donc elle nous emmène à la Nouvelle-Orléans comme en avant-goût de notre voyage dans les années 2020. Avant notre première étape à New York. Et c'est Brian G. Gitkins, alias Gitkins, c'est lui dont il s'agit, dont on va parler, qui est basé à Big Easy, c'est un autre surnom de la Nouvelle-Orléans. Il s'est fait une solide réputation, ce Gitkin, en tant que producteur avec, pour des légendes telles que Cedric Burnside, Bernard Purdy, Cyril Neville, des grandes figures de la funk New Orleans, et aussi comme le cerveau derrière le groupe funk Pimp of Joy Time. Et depuis 2018, il sort régulièrement des singles et des albums qui fleurent bon le surf, le blues exotique et la cumbia psychédélique. Alors son prochain album sort à la fin de ce mois de mai, le 22, sur le label indépendant new-yorkais Wonderwheel Recordings, qui est fondé par le DJ et producteur Nicodemus. Sur ce label, on retrouve des artistes comme Chancha Via Circuito, El Burro ou même l'artiste toulousain ou ex-toulousain Yeman. Alors, je n'ai pas trouvé mieux pour définir sa musique et l'ambiance qui se dégage de l'album de Gitkin que cette description sur son propre site internet. J'ouvre les guillemets. Un mélange luxuriant et enivrant de soul du monde entier, de surf noir et de funk psychédélique, le tout filtré par une brume analogique vintage. Écouter Gitkin, c'est comme tomber sur un vieux magnétophone à bande oublié dans une boutique de prêteurs sur gages poussiéreux de La Havane ou dans un bar clandestin enfumé de Marseille. Chaque groove est imprégné d'une profonde soif d'évasion, un mélange de western spaghetti et de psychédélisme péruvien avec des guitares twangy qui ondulent comme des serpents dans un bazar du désert. Fermez les guillemets. Cinématique, donc profond et brut, Gitkin utilise beaucoup de matériel analogique, bandes magnétiques, réverbération à ressort, delay analogique, qui donne à cet album son atmosphère si envoûtante, brute et terriblement funky, comme sur ses morceaux intitulés Night Tripper, clin d'œil à mon artiste néo-orléanais préféré, Dr. John, aka The Night Tripper, issu donc de l'album de Gitkin intitulé Where the South Winds Wail, là où le gémissement des vents du sud, qui sort cette semaine.

0: Night Tripper de Gitkin, c'était la nouveauté du mois sur Octopus. 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
1: Et on passe donc au plat principal et nous quittons Istanbul où nous étions le mois dernier pour entamer sur nos deux dernières émissions, on le disait tout à l'heure, de la saison. Un tour du monde en passant par les morceaux, les groupes et donc les villes où nous ne sommes pas arrêtés depuis septembre dernier.
0: Mais qui nous ont particulièrement marqués pendant cette décennie 2020 et sur lesquels on souhaite mettre la focale.
1: Nous allons donc faire cette escale sur l'émission de ce mois. Et cet autre, le mois prochain.
0: Et donc, Tubax, notre première escale sera...
1: New York, voilà, avec Elle Michels Affair. Nous sommes en 2021. Elle Michels Affair sort son cinquième album, Yeti Season, dont est issu le titre Mirkut, j'aime, qu'on va entendre. Mais qui est Michels Affair ? Fondée à Brooklyn, donc à New York, en 2020, Elle Michels Affair est un groupe de soul fondé par l'auteur-compositeur, multi-instrumentiste et producteur Leon Michels. Leur son, qualifié de cinématique soul, et vous allez voir que ça a du sens pour tous les albums d'ailleurs, intègre des arrangements soul et rock avec des instruments souvent orchestraux. Tout ce que j'aime, en l'occurrence, le parcours musical de Leon Michels a commencé à la fin des années 90 avec le groupe de funk The Mighty Imperials. Et à l'âge de 16 ans, il rejoint The Soul Providers et entreprend une tournée internationale pour accompagner une chanteuse qu'on a écoutée déjà dans l'émission, la chanteuse de soul Sharon Jones. On l'avait chroniquée lors de notre 15e émission consacrée au label d'Apton. Les Soul Providers deviendront par la suite le groupe d'accompagnement à temps plein de Sharon Jones, les Dapkins. Leon Michels est également devenu membre de plusieurs autres formations liées à Dapton Records, notamment le Menahan Street Band, qu'on avait écouté sur la 14e émission, et Lee Fields and the Expressions. Pendant cette période, Michels commence à produire plusieurs artistes soul, hip-hop et funk, dont Lee Fields, Alway Black, Texas, entre autres. En 2001, Leon Michels forme son propre groupe, Elle Michels Affair, et crée son propre label, Truth and Soul. Elle Michels Affair sort alors son premier album, Sounding Out the City, en 2005. Le groupe tourne alors avec le rappeur Raekwon et plusieurs autres membres du Wu-Tang Clan avant d'enregistrer les albums hommage Under the 37th Chamber, Walk on By, qui est un hommage à Isaac Hayes en 2010. Et en 2016, Leon Michels crée un nouveau label qui s'appelle Big Crown Records, qui est encore en œuvre, et sort en 2017 Return of the 37th Chamber, dans lequel on peut retrouver une sublime version de After Laughter qu'on avait eu l'occasion d'écouter grâce à toi, bon tour roulé, sur notre émission. Voilà, ouais. Exactement, sur l'émission numéro 18. En 2020, arrive donc Yeti Season, enfin 2021, excusez-moi, dont est issu le titre Mirkut Jam que l'on va entendre. Cet album marque un tournant de leur discographie avec une exploration audacieuse de sonorités funk turques, soul indienne, inspirée des Mumbai et des Bollywood et des influences psychédéliques. L'album est décrit comme une bande originale de films imaginaires avec des atmosphères cinématographiques, des transitions fluides entre majeurs et mineurs et des paysages sonores évoquant des voyages en Turquie, en Inde et dans l'Himalaya. Mirkut Jam est l'un des titres les plus marquants de l'album, mettant en avant la voix envoûtante de Pia Malik, dont le chant indie éthéré apporte une dimension bollywoodienne et mystique au morceau. Mais trêve de discours, attachez vos ceintures, direction New York et laissons-nous porter par la cinématique soul de Elle Michels Affair.

0: Vous venez d'écouter Murkit Jam, joué par Elle Michels, affaire tirée de l'album Yeti Season, sur le label de Leon Michels, Big Crown Records, sorti en 2021.
1: Et on reprend l'avion pour 8000 km, 9 heures de vol.
0: Pas mal.
1: Et on atterrit à Sao Paulo. Et on va faire la rencontre d'une figure musicale presque incontournable de la ville, j'ai nommé Thiago França. Je voulais le mettre au programme de notre voyage parce qu'il est l'instigateur de plusieurs projets musicaux novateurs et super intéressants au sein de l'univers musical brésilien de la décennie 2020. Thiago França est donc saxophoniste, compositeur, arrangeur. Il est né à Belo Horizonte en 1980, mais vit maintenant à Sao Paulo. Actif sur les scènes musicales du carnaval, du free jazz, de la samba, de la musique expérimentale et toutes sortes de musiques afro-brésiliennes, il est également l'un des saxophonistes les plus demandés de Sao Paulo, avec des contributions à des albums de Criolo, Elsa Soares, Seu et Lucas Santana. Alors, il est notamment aussi membre fondateur du trio afro-jazz Meta Meta, qui vaut vraiment le détour pour les amateurs de jazz un peu barrés et qui mélange, pour le dire vite, la rage des Stooges et la spiritualité de John Coltrane avec les musiques afro-brésiliennes. Mais c'est deux autres de ses projets que j'ai choisi de mettre en avant aujourd'hui pour vous introduire à son univers. Le premier est un projet, donc on va écouter deux morceaux l'un à la suite de l'autre. Le premier est donc un projet solo qui a débuté pendant la pandémie de Covid et le premier confinement, et enregistré chez lui avec un seul micro, en ajoutant, coupant et éditant des éléments d'improvisation au saxophone. À cette occasion, Thiago explore seul son processus créatif, laissant les morceaux prendre forme à son propre rythme, sans précipitation. Quelques mois après la sortie d'un premier opus intitulé KDVCS, le musicien revient en sortant un nouvel album, Bodiado, en 2021, marqué par la même approche minimaliste, une bizarrerie musicale à découvrir, avec le morceau qu'on va écouter et qui est intitulé « O futuro dia volta ». Le second projet qu'on va écouter ensuite s'appelle « A espectacular charanga do França ». Désolé pour l'accent brésilien qui est pas, sans doute pas, qui est un peu belge. Ouais. Avec ce groupe, ou plus précisément cette fanfare, Thiago França participe depuis 2013 à la renaissance du carnaval populaire de sa ville, Sao Paulo. Il perpétue la culture des charangas. Ce sont des collectifs allant de 10 à 100 musiciens qui traditionnellement accompagnent les matchs de foot ou font vibrer les rues au moment des carnavals. Quasiment interdit depuis les années 70 par les autorités, celui de la grande ville du sud-est du Brésil retrouve une seconde vie depuis une quinzaine d'années, avec notamment des artistes comme Thiago França et son A Espetacular Charanga do França, qui a compilé sur 5 albums leurs morceaux emblématiques. Ils mélangent des cuivres rétro, samba, baile funk, jazz, maracatu, hip-hop ou encore cumbia. Chaque morceau est comme des actes politiques pour réinvestir les rues de la ville et leur défiler comme des zones antifascistes, en réponse notamment au climat politique brésilien du début des années 2020, quand Bolsonaro dirigeait le Brésil. Pour conclure, laissons le dernier mot à Thiago, qui disait au moment de la sortie de l'album Baile Spectaculaire, dont est issu le morceau Raga Chiche qu'on va écouter, j'ouvre les guillemets, cet album traduit l'essence de la charanga, qui est un groupe, un collectif, qui n'existe que grâce à chacun de ses membres qui ont contribué avec leur histoire personnelle. C'est un hommage au chemin parcouru et une source d'énergie pour affronter tous les défis à venir.

0: Vous êtes toujours sur Octopus, vous écoutez Bombax, on était au Brésil avec Thiago França et ses deux projets, un projet solo et sa fanfare, enfin sa charanga, Espectacular Charanga de França.
1: Voilà, et nous allons traverser l'Atlantique maintenant et nous atterrissons en Espagne, à Madrid, avec Los Estanques et un titre qui s'appelle Soy Español, pero tengo un kebab. Los Estanques est un groupe madrilin qui a été fondé en 2016, qui mêle la pop psychédélique, le rock progressif, du funk, de la soul et du jazz avec une belle touche d'humour, on va le voir. Leur approche est souvent comparée à des groupes comme tels que Soft Machine, Gong ou même les Kinks, mais avec une identité évidemment très espagnole. Quattro, l'album dont est issu le titre qu'on va entendre, n'est pas à proprement parler le quatrième album du groupe, mais plutôt le réenregistrement de ce qui devait être le quatrième album. Parce qu'en 2019, Los Estanques se sont fait voler leur ordinateur, leur disque dur et toutes les sauvegardes contenant les masters de leur troisième et quatrième album. Et plutôt que de baisser les bras, ils ont décidé de tout regraver. Le résultat est un album encore plus riche, sorti en 2020, qui raconte l'histoire de 12 personnages, réels ou fictifs, croisés par le groupe à Madrid, chacun incarné par une chanson. L'album se clôt d'ailleurs sur un 13e titre qui s'appelle Réunion, qui imagine une rencontre entre tous ces personnages. Le morceau qu'on va entendre, donc Soy Español, pero tengo un kebab, raconte l'histoire de Rafael, un Espagnol et madrilène qui tient un restaurant de kebab, évidemment. Les paroles pleines d'autodérision décrivent le menu du restaurant avec des prix et des plats typiques, 5 euros le menu, 4 euros le kebab, 7 euros le plateau,

Vous venez d'écouter Los Estanques. Estanques, soy espagnol, pero tengo un kebab. On reprend l'avion, temps de vol 1h40 pour atterrir à Rabat au Maroc pour rencontrer ou retrouver le groupe Taxi Kebab avec le titre Wana tiré de l'album Vision Al Too Hard sorti en 2022 sur le label Real World Records. Taxi Kebab est un duo franco-marocain formé par Leila Djikir à la voix, au bouzouk et à la guitare et par Romain Henry au synthétiseur et aux machines. La musique de Taxi Kebab est une fusion entre l'électro-analogique et des sonorités Shaabi, Gnawa, Raï, inspirées par des maîtres marocains comme Saïd Chraïbi ou Arch Younes. Leila chante en Darira, je sais pas comment on dit, en Darira, un dialecte marocain scandé comme un acte identitaire et poétique mêlant héritage nord-africain et modernité électronique. Le style de Taxi Kebab est souvent qualifié de psyché désorientale, une musique bipolaire à la fois ancrée dans la tradition et résolument tournée vers l'expérimentation sonore. L'album Vision All Too Hard, qui signifie vision de la terre, évoque un voyage nocturne à travers la campagne marocaine entre tradition et modernité. Son style est un mélange krautrock, psyché, techno et d'influence nord-africaine. J'ai choisi le morceau Wana parce qu'il incarne parfaitement l'énergie du groupe, des arpèges acides, des nappes électroniques ondulantes et la voix envoûtante de Leila, le tout emporté par un groove hypnotique. Fermons les yeux et partons donc de nuit dans la campagne marocaine.

0: Vous venez d'écouter Wana par Taxi Kebab, sorti en 2022.
1: Et de Rabat, on part à Khartoum, au Soudan, où s'est formé dans les années 80 le groupe The Scorpions. Et on part pas à Berlin, rassurez-vous, pour les Scorpions. The Scorpions, du coup, en hommage au chanteur populaire soudanais Saïf Abou Bakr. Le groupe se forme dans des mariages et des festivals religieux, mais très vite, la situation politique se tend. Une dictature islamiste s'installe au pouvoir et la guerre civile se répand. Le groupe décide alors de fuir le pays pour s'installer à Londres au mi-temps des années 80. Ils y tissent des liens d'amitié avec le guitariste et travailleur social Adam Bouleski, qui devient rapidement membre permanent du groupe. Le collectif réunit des talents soudanais et européens basés à l'ouest de Londres, autour de la voix envoûtante des Rejaï Shag, ainsi que les voix masculines de Mohamed Babo Osman et Kamal Gourmbor. Ensemble, ils élaborent une musique qui puise dans le swinging Khartoum des années 60 et 70, tantôt très roots et organique, avec une profusion de percussions et de voix, tantôt presque jazzy et parfois même plus deep funk. En 2018, Izumi Kobayashi, légende japonaise des claviers, rejoint le groupe et pousse encore plus loin leur son caractéristique, colorant leur tonalité et en fusionnant des éléments de musique traditionnelle soudanaise avec du dub et du funk. Ils ont sorti deux albums sur le label norvégien Afro 7, l'un en 2019 et le dernier publié en 2021, qui s'appelle Let's Go. Et donc, on les prend au mot. On va s'écouter un extrait tout de suite. Le morceau s'appelle Machena We Went, les Scorpions.

0: C'était donc The Scorpios avec Machina We Went, un morceau de 2021. On était à Khartoum, au Soudan, et un peu à Londres. Et donc, on va partir maintenant vers l'avant-dernière étape de notre petit trip en direction de l'océan Indien, sur l'île de la Réunion, au sommet d'un des volcans les plus actifs au monde, le Piton de la Fournaise. Mais comme on n'est pas dans une émission de volcanologie, mais bien musicale, on va plutôt s'intéresser au groupe franco-créole les Pitons de la Fournaise, tout aussi explosif, et qui joue une version moderne des deux principaux styles musicaux de l'océan Indien du 19e et 20e siècle, à savoir le Sega et le Maloya. Le Sega et le Maloya.
1: Bien.
0: Ça nous donne, merci, ça nous donne l'occasion de définir rapidement ces deux formes musicales, sans trop rentrer dans les détails. Alors d'abord dire que ce sont les deux principales esthétiques musicales et chorégraphiques traditionnelles de l'île de la Réunion et de l'île Maurice. Alors le Maloya, lui, voit le jour pendant la période de l'esclavage à la Réunion. C'est une musique métissée qui est née grâce aux esclaves originaires de Madagascar et d'Afrique de l'Est. Il allie musique, chant et danse ternaire. Il était pratiqué lors des services kabar, des cérémonies d'hommage aux ancêtres, à l'écart des lieux publics. Il fut aussi utilisé pendant les revendications sociales et politiques grâce à des chants de contestation. Officiellement interdit jusqu'en 1982, le Maloya fait désormais partie du patrimoine immatériel de l'UNESCO depuis 2009. Alors le Sega, lui, c'est une danse d'origine afro-malgache associée à une musique chantée en créole. Au milieu du 19e siècle, des musiciens noirs initiés au quadri européen ont modifié ces airs avec leur propre rythmique, marquant le début de la créolisation. Le Sega s'est alors échappé des salons pour devenir la musique populaire de la Réunion. Alors pour une partie des Réunionnais, le Maloya représente la musique des esclaves dans sa forme la plus pure, tandis que le Sega réunionnais serait une adaptation de la musique créole pour les Occidentaux. En pratique, on pourrait dire que le Maloya est plus profond, rituel et percussif, tandis que le Sega est plus dansant et festif. Voilà pour la partie didactique. Mais revenons brièvement sur nos Pitons de la Fournaise. Alors, le groupe s'est formé en 2007 à Chambéry et réunit des musiciens réunionnais et métropolitains qui partagent l'amour de la culture créole de l'océan Indien et plus particulièrement le Sega et le Maloya. Ils ont sorti 4 albums, le premier en 2012, le dernier en 2023 avec une parenthèse 100% acoustique en 2021 sous le nom « L'Orchestre du Piton ». Sont tous parus sur le label collectif Catapult Records, sur lequel sont d'ailleurs parus les premiers albums du groupe turc Derya Yildirim et groupe Simsek, qu'on a déjà passé dans cette émission. Pour la petite histoire, ils sont passés en concert il y a quelques années au bord du monde à Salvagnac. Excellent souvenir, j'y étais. Le niveau des musicos est très élevé, avec un don pour l'improvisation à tomber. J'en profite pour vous conseiller fortement d'aller voir ce week-end le concert de Transkabar, le groupe réunionnais qui fait dans le Maloya Rock et qui se produit à la Fourmilière, donc ce samedi prochain, le 22, je pense, dans le cadre du FIP. Allez, place à la musique. On y sera, c'est sûr. On va passer à la musique avec un extrait du dernier album, donc des Pitons de la Fournaise, intitulé Toutes étoiles, sorti en 2023, est la reprise d'un morceau écrit par l'artiste mauricien Roger Lejuste, Mon chéri d'amour, qui raconte l'histoire d'un homme qui surprend sa petite amie en train de pratiquer des rituels de sorcellerie.

0: Mon chéri d'amour, les pitons de la Fournaise, on était l'île de la Réunion et à Chambéry.
1: Voilà, et nous quittons l'île de la Réunion, on reprend l'avion pour 8 heures de vol et atterrissons au Cap, en Afrique du Sud, pour écouter BCUC et le titre Afro-Psychédélique, tiré de l'album qu'on aurait pu mettre dans la nouveauté d'ailleurs, album qui s'appelle The Road Is Never Easy et qui est sorti le 13 avril dernier. Venu de Soweto, BCUC, qui signifie Bantu Continua Uru Consciousness, que l'on peut traduire par le peuple bantu en marche vers la liberté de conscience, est un véritable tsunami de son et de soul. Ils œuvrent depuis 2016 maintenant. Leur rythme de trance afro-psychédélique, largement inspiré des rythmes et chants traditionnels en zoulou et Soto, sont irrésistibles. Le chanteur est l'un des chanteurs les plus charismatiques, limite messianique, que j'ai eu l'occasion de voir, et le groupe, tout d'un bloc, avance comme une entité à part entière. Bon, déjà, la formation est un peu particulière. Ils sont 6 sur scène, une femme, 5 hommes, dans lequel on peut trouver 2 grosses caisses, j'avais jamais vu ça dans une formation, une guitare basse, un gonga, un chanteur, leader, utilisant la vuvuzela, des cloches ou des tambourins, et une chanteuse avec une texture très soul. Et c'est tout. Pas de guitare, pas de batterie, pas d'instrument avant. Pour leur 5e album, et leur premier sur le label Out Here Records, les BCUC sont partis explorer la lutte historique et actuelle des habitants de Soweto, notamment ceux qui sont venus travailler dans les mines de Johannesburg. Malgré la fin de l'apartheid en 91, beaucoup d'espoir reste inassouvi. L'album parle de cette lutte continue pour la liberté et la dignité. Contrairement à leurs albums précédents, qui contenaient souvent seulement 3 titres longs, l'album The Road Is Never Easy propose 10 morceaux, chacun construisant une énergie progressive pour plonger l'auditeur dans leur flux de conscience afro-psychédélique. Et le morceau afro-psychédélique qu'on va entendre est au cœur de l'identité musicale des BCUC. Des rythmes ancestraux, des effets psychédéliques et une dimension politique et spirituelle. Le texte parlant de libération, de connexion aux ancêtres et de résistance contre les injustices sociales. Voilà, étape courte mais intense, à peine le temps de détacher sa ceinture. On écoute. 5

0: Vous venez d'écouter Take On Me, chanté par Honey Bay Sweet, tiré de l'album Start Restart Undo, sur le label Subterfuge Records, sorti en 2009. Honey Bay Sweet est le nom de scène d'Ana Fabiola López Rodríguez, une auteure-compositrice-interprète espagnole née en 1987 à Malaga. Elle compose des chansons depuis l'âge de 7 ans et a commencé sa carrière musicale en jouant dans plusieurs groupes locaux pendant son adolescence. En 2007, à 20 ans, elle se lance en solo et poste ses compositions sur MySpace, ce qui lui permet de se faire remarquer. Elle signe rapidement avec le label indépendant espagnol Subterfuge Records en 2008. Sorti en 2009, cet album, dont est issu le titre qu'on vient d'entendre, est son premier opus solo. Il a rapidement été certifié disque d'or en Espagne, marquant un tournant dans sa carrière. Et pour la petite histoire, Honey Bay Sweet a sorti en 2022 un album avec Los Estanques, qu'on a écouté tout à l'heure lors de notre escale madrilène avec Soy Espagnol, Pero Yo Tengo Un Kebab. Sa version de Take On Me, reprise de A, bien sûr, a été utilisée dans une publicité pour une célèbre chaîne de fast-food en 2009. Là, bon, on ne soulevitera pas notre chapeau, mais en tout cas, ça a contribué à sa notoriété. Elle a également été reprise dans la saison 1 de la série britannique Brassic en 2019. Contrairement au reste de l'album, cette chanson n'a pas été composée par Honey Bay Sweet. Évidemment, elle donne au titre mondialement connu une touche plus douce et apaisante qui correspond à son style musical. Un beau morceau pour les ukulélistes rabastinois, à bon entendeur. Et merci à Céline pour cette belle version qui a porté notre dernier voyage dans les Canaries. Voilà, on fait escale pendant un mois avant de reprendre le mois prochain pour notre dernière émission de la saison, notre voyage et l'exploration des villes où nous n'avions pas fait escale depuis septembre dernier.
1: Merci.
0: Merci à tous.
1: Merci Alain.
0: Merci Alain. Et
1: à dans un mois.
0: Et à dans un mois.
2: Pendant ce temps, Pereira, Colombie.
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cas. Tellement d'homicides. Ok.

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3: Bonsoir à tous et bienvenue pour cette troisième émission de Radio Créative consacrée à la langue, aux mots, au langage, sous toutes leurs formes. Ce soir, nous nous intéressons aux mots et nous commencerons par une pièce de Marie Charette, Palabre, en trois épisodes. Le langage a de quoi troubler. Prolongement de nos êtres, le mot est notre lien à l'autre. Il contient en lui-même nos espoirs d'être entendus, nos tentatives d'expression, de se faire comprendre. Tantôt chuchoté, tantôt crié, il prend la couleur de notre nature. Raclement de gorge, hésitation, affirmation, on prononce, on tente de dire, son et sens se mêlent. Certaines personnes rares parviennent à raconter leur rapport aux mots, à leur langue maternelle, et à l'importance inouïe de cette chair sonore, signifiante, qui fait, bien plus qu'on ne le croit, ce que nous sommes. D'expression en narration, de récit en péripétie, Damla, une jeune femme venue de Turquie, a conté à Marie Charette comment le langage a rencontré sa vie grâce aux mots qui l'ont marqué et façonné son histoire. Trois épisodes, trois périples, l'écho de trois mots. Naissance, résistance, essence. Puis nous écouterons « Je, tu, vous, nous », une création sonore aux frontières de la fiction de Joachim Soudan. Les mots qu'on dit, ces sons si beaux qui sont des mots, ces sons-là font de nous des gens. Mais quand l'un de nous dit ce mot si fou, « je », qui dis-tu, qui dis-vous, qui dis-nous ? Dans ces sons-là, tout se joue. Ces deux pièces seront assorties de créations musicales et poétiques dont vous pourrez retrouver les références sur la page web de l'émission. Bonne écoute à tous.
4: Tchè. 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Ü, ılık, ı, k, l, p, k, ç, k,
5: palabre,
6: palabre,
4: p, k, ç, ı,
7: palabre,
4: o, ı,
7: palabres,
0: palabre, p, une création sonore de Marie Charette.
5: Damla.
4: Damla.
8: Damla. Damla.
0: Épisode 1.
9: Damla.
4: Damla.
0: Dame, ton nom, là.
8: Damla.
7: Damla.
0: Et Damla.
4: Damla, Damla.
6: Damla.
0: Damla.
6: Damla.
0: Un prénom. Il tombe sur nous et puis nous porte. Il nous identifie à l'oreille des autres. Un prénom qui sonne le glas. Tu seras. Fixé, figé pour une vie entière. Il nous englobe et nous transperce. Certains disent même qu'il nous conditionne. Dès notre naissance, il est là. Première rencontre au langage. Un mot qui nous désigne, il nous accompagne, il résonne en nous. Prononcé par les autres, prononcé par tous, je suis. Il nous lie à une histoire, à une langue, à des sons. Syllabes, sonorités, consonances, labiales, prononciation. Tu es toi. Tu es. Tu.
10: Raissa.
11: Jorge.
10: Sheila.
11: Alessandro.
12: Marie.
11: Alec.
12: Octavio.
11: Alejandre.
12: Willem.
11: Paola. Ahmed. Alberto.
12: Wolfgang. Ayub.
11: Antonella,
9: Tom,
11: Mohamed, Domenico,
9: Bach,
12: Ernst,
8: Andvedon, Gwenvilla,
9: Mieke,
12: Ludwig,
9: Mirko,
12: Anita,
9: Mia,
12: Marina,
11: Rosella,
6: Damla.
13: En turc,
6: plupart de prénoms, on peut dire, a un sens. Il y a des prénoms avec des références plus militaires, plus de références religieuses. Je fais partie plus des gens avec des prénoms plutôt de références nature. Rivière, c'est Irmak. Pluie, Yağmur. Soleil, Güneş. Mer, c'est Denise. Les miens sont Damla, qui veut dire une goutte. Quand mes parents ont annoncé qu'ils vont m'appeler Damla, et c'était pas un prénom très commun. Et il y avait une grande réaction de ma grand-mère et de mon grand-père. Et donc ça leur choquait un peu et elle pensait que ça allait être dur pour moi pendant mon enfance. Et donc mes parents ont dit « Ok, ça va, pour vous faire plaisir, on va utiliser une deuxième prénom » et donc décidé de donner aussi « Ekin ». Ça veut dire « culture », dans le deux sens de culture, et agriculture, en fait. Mais souvent, très très souvent, j'utilise « Damla », qui était le premier prénom qui était donné par mes parents à moi. Je l'imagine toujours comme une goutte de la mer. Donc, je viens de deux familles, d'une de Méditerranée et l'autre de Mer Noire. Et c'est deux cultures qui sont très différemment attachées à la mer. En Mer Noire, c'est les sources de tout. Et au Méditerranée, voilà, c'est la Méditerranée, c'est la Méditerranée, c'est génial. La famille de mon père était toujours à Antalya. Et donc j'ai passé toutes mes vacances d'enfance là-bas. Et pour moi, c'était aller à la mer le matin et de rester dans l'eau tout le temps, en fait. C'est l'endroit où je me sens que j'ai un contact avec l'essence de la vie, essence de moi, essence du monde. On va jusqu'à l'autre bout du monde, en fait, via la mer, via l'océan. Et donc, je suis une seule petite goutte dedans, où on se touche et on se mêle et je me sens connectée. Donc c'est pas juste prendre soleil pour moi d'aller en été méditerranéen, c'est avoir mon moment où je mets mes oreilles dans l'eau et j'entends les sons de tout le monde et toute l'histoire, en fait.
13: Goutte. Goutte.
6: Les vagues en dessous de l'eau, donc les courants qui fait cette petite bruit inexplicable qui me fait connecter, en fait, à mon essence et à l'essence de le monde. Donc c'est un endroit où je trouve sens à la vie, en fait.
0: Mi-sens, mi-son. Le langage a de quoi troubler, car c'est une réalité hybride.
4: Damla.
0: Corporelle par sa chair et incorporelle par son esprit. Si le sens est un acte de l'âme et le son un mouvement du corps, comment le sens est-il joint au son? Car le sujet ne comprend pas le son et ne sent pas le sens. Il comprend par le sens et sent par le son. Le mot serait donc une sorte de miracle, le miracle d'une impossible incarnation.
6: peux déjà avoir une petite idée d'identité, d'une partie de l'identité de personne, en fait, via les prénoms. Il y a de noms un peu politiques. C'est assez présent dans ma génération. Il y a des gens qui s'appellent P, Baruch, Özgür, donc libre. Il y a des gens qui s'appellent carrément Révolution, Devrim. En fait, avec tous ces différents groupes de prénoms, on peut déjà un peu imaginer quel type de famille cette personne vient. Genre, si tu as un prénom politique, on sait que quand même ta famille a un passé un peu politisé, ou si tu as un homme avec des références religieuses, on sait que potentiellement tu viens d'une famille qui est très attachée à leur religion. Si tu as un nom en arabe, c'est plus traditionnel. Et si tu as un prénom en turc, je ne sais pas comment dire ça, c'est plus cette tendance moderne.
5: Kubunangai et Jonathan.
10: Bon dia, eu chamo Sandra.
9: Meu nome é Emma.
14: Minha zavut Joël.
12: Mein Vorname ist Florence.
14: Mein Name ist
6: Damla. Maintenant, j'ai une fille qu'on a décidé d'avoir un prénom en turc. Et ça a vite devenu deux prénoms en turc. Un qui est choisi par son père et qui est beaucoup plus facile à dire en français, qui est Asia, Asie. Et moi, j'ai voulu l'appeler finalement Cardelin, qui est une fleur, le personnage, le fleur qui perce la neige d'hiver pour annoncer l'arrivée de printemps, en fait, et qui est une fleur très fragile, mais aussi très résistante, qui casse le terre mort de l'hiver pour apporter la vie, en fait. Et donc, c'est la raison dont j'ai voulu appeler ma fille Cardelin. Ma fille grandit ici en Belgique et son identité belge va être fortement là. Je parle uniquement en turc avec ma fille parce que elle va en Turquie régulièrement, mais plus en mode vacances. Et donc, si elle n'avait pas ce lien de langue avec Turquie, je pense qu'elle aurait été coupée très fort de cet aspect d'elle-même. Et donc, c'était très, très important pour moi qu'elle puisse parler turc. Je pense qu'en ces deux petits moments vraiment intimes entre nous maintenant, ça passe en turc aussi. C'est la langue que je peux être moi-même. C'est la langue que je peux m'exprimer avec toutes mes émotions et tous mes états. Je parle turc, anglais et français. J'essaie d'apprendre néerlandais maintenant. En fait, j'apprécie beaucoup découvrir une autre façon de se construire, se réfléchir. Donc, j'apprécie avec chaque langue, je découvre, en fait, et il y a une nuance qui s'ouvre.
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0: C'était une période de suffocation par le biais de répression. Et donc, on avait besoin de respirer.
1: Des discours, vides de sens ou remplis de colère, déclamés par de grands hommes ou des puissants. Des discours manipulateurs, stigmatisants, des mots comme des coups, des sons comme des griffes. Des phrases qui brutalisent, des mots qui dénigrent, insultent, écrasent, qui créent de toutes pièces des boucs émissaires et de faux ennemis.
0: Erdogan, il a révolutionné la politique turque, on peut dire, par son discours, en fait. Et parce que jurer, insulter, ça a devenu anodin, en fait, dans les discours publics d'Erdogan, mais aussi les autres personnes puissantes autour de lui. Ça devenait assez standardisant, en fait. On était habitués aux insultes, et des insultes qui sont vraiment culturellement dures à accepter. Donc, un langage d'argot qui était vraiment très présent dans le discours du pouvoir public, en fait.
2: Beyhanlı'daki görüntüleri yayın yasağı getirdi. Adalet Bakanı Sadullah Ergin yasağı kamuoyunun psikolojisini olumsuz etkilememek için...
3: Kaç tane bunun kanal gösteriyor? CNN Türk gösteriyor mu bunu?
0: Un des insultes qui a fait vraiment son effet, c'est qu'il y avait un jeune homme qui lui critiquait. Apparemment, on avait encore le droit de faire des critiques à l'époque. Et il a dit, tu prends ta merde, tu te barres d'ici. Je traduis mot à mot, mais c'est dénigrant de dire ça. Un rapport de force qui ne peut pas exister en fait entre une politicienne et entre quelqu'un du peuple. Des soulards, des idiots, des salopes. Ce n'étaient pas des mots qui nous surprenaient en fait.
4: Vous êtes vermine, pierre, parasite, vaurien, raclure.
1: Le peuple a parfois repris le pouvoir, récupéré les sales mots, transfiguré la violence verbale. En 2013, place Taksim, les manifestants, comme des alchimistes ou des magiciens, ont fait du crachat sonore, des raclements de gorge, leur plus grande arme, leur dernier ressort.
0: Dans un discours, il a parlé des manifestants en disant « On ne va pas laisser 3-5 Tchapuzdjou déranger la paix de la société. » Tchapul, c'est pillage, butin, et donc Tchapuzdjou, c'est les personnes qui le font, et donc qui prennent par force, c'est des voleurs qui cassent, qui prennent, qui font mal. Ce mot Tchapuzdjou n'était pas utilisé première fois par des politiciens en Turquie, ni par Erdogan. Mais ce jour-là, il l'a utilisé, je pense, pour le mauvais public. Et donc, le mot était totalement réapproprié par les manifestants, en fait. Et donc, si tu nous appelles Tchapuzdjou, oui. Pas de souci, on est des Tchapuzdjou et ça, c'est devenu une des marques de cette manifestation.

0: musun vay vay? Eylemci misin vay vay?
1: Est-ce que tu es un casseur vay vay?
0: Çapulcu musun vay vay? Eylemci misin vay vay?
1: Est-ce que tu es un manifestant vay vay?
0: Gaz maskesi biçim biçim. Gaz maskesi biçim biçim.
1: Les masques à gaz semblent écarlates. Le gaz lacrymo ressemble à miel. Mon autopompe

0: rôles. Les masques à gaz dans des styles différents. Nous marchons pour Taksim. Ne sois pas paresseux. Viens pour ton droit. On peut trouver une solution. Le peuple est debout. Aux barricades sur le chemin de Taksim.
1: Bye bye.

0: Une autre marque très importante des manifestations, c'était des pingouins.
1: Ovanın üzerinde şimdiden coşan soğuğa, ürkütücü dağlara rağmen...
0: Et donc, pendant que il y a toute cette millier de personnes qui se ressemblent par Tegezi, qui prennent les ponts, qui traversent le Bosphore, dans les médias dominants, il y avait des documentaires de pingouins. Et donc, c'était ce moment ridicule. Au lieu de parler des manifestations, il y avait un silence total, en fait. Et donc, c'était aussi l'occasion d'approprier cette image de pingouin. Oui, oui, on est des pingouins, on est des chapulgeux. Et donc, en fait, cet esprit de tout ce que vous essayez de faire, vous pouvez faire contre nous. On les approprie et on fait nos armes de ça, en fait. Et on essaye de nous rendre invisibles via les pingouins. OK, dans ce cas-là, on viendra les pingouins pour revendiquer notre visibilité, en fait. On était capable déjà de renverser le discours en le réappropriant dans les textes, dans les slogans. Donc, nous, on était des soldats de l'humour et point barre.
2: Sinirlenince çok güzel oluyorsun Türkiye.
3: Tu es si belle quand tu t'énerves, Türkiye.
2: İstanbul'u çapuling, gözlerim kapalı.
3: Je suis çapuling İstanbul avec mes yeux fermés.
0: Il y a plein de... slogan qui était dirigé vers la police.
2: Police kardeş, gerçekten gözlerimizi yaşartıyorsun.
3: Frère policier, tu nous mets vraiment les armes aux yeux.
2: Tayyip, bizim gibi çocuk daha ister misin?
3: Sıkma demiyorum. Hobi olarak gene sık.
2: Je ne te dis pas de ne pas utiliser de gaz lacrymogène. Fais-le quand même comme passe-temps.
0: En fait, il pouvait rien faire. On a commencé à crier police, boş durma, bize çay getir. Police, boş durma, bize çay getir. La police ne reste pas futile, emmène-nous du thé. On a vraiment cru qu'à un moment donné, la police va lâcher, va nous rejoindre et ça serait vraiment la révolution. La résistance en soi, c'était la souffle. On pouvait être libre, être ensemble, dépasser tous les efforts de polarisation. C'était vraiment un moment de se rassembler, se connaître, lutter ensemble, mais surtout, en fait, de coexister. On a vu les grandes ennemies qui se mettaient ensemble, les communistes qui protègent des groupes qui font leurs prières. Il y a une très belle photo de drapeau turc avec les drapeaux kurdes. Donc, c'était vraiment un moment de se rassembler, se connaître. Je pense qu'on peut dire qu'on a vécu une accélération de répression depuis 2013, quand même. Çapulcu réapparaît, Erdogan. C'est une référence qu'il utilise assez régulièrement toujours. La répression est arrivée à un niveau impossible. Aujourd'hui, la loi de censure... Officiellement, ça s'appelle la loi de désinformation, mais c'est une loi de censure qui est passée. Donc, on est en fait dans une situation où tout est encore pire que 2013, en fait.

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0: Épisode 3.
11: Memleket.
12: Moi, je suis très attachée à ma langue, malgré le fait que je ne me sens pas une appartenance forte à mon pays.
0: Le langage est le libre artifice de l'homme. Si bien qu'il n'y a pas une langue, mais des langues. C'est-à-dire des systèmes d'association arbitraires entre le corps, des sons et l'âme des idées. Damla utilise sa voix, son corps et sa langue pour interpréter. Elle traduit la parole de personnes kurdes venues de Turquie, des réfugiés vivant ici, en Belgique, à qui on a imposé et à qui on impose encore la langue turque. Elle tente, malgré tout, de faire qu'on les entende. À l'hôpital, dans un bureau d'avocat ou en thérapie, d'être leur voix en utilisant la sienne. Et c'est un bout de leur histoire commune qui se révèle. L'histoire d'une terre métissée.
12: Moi, je suis comédien de base. Et donc, ma profession, c'est interpréter de base. Les traduire en situation, en vie, en expérience. On traduit en jeu. Et donc, de temps en temps, je me trouve à vraiment corporellement reprendre la posture, reprendre la voix, l'intonation et même les émotions. Je me trouve de temps en temps pleurer avec la personne pour qui je traduis. En fait, je prends une position parce que je partage une langue qui est ma langue maternelle avec la personne pour qui je traduis. Je partage potentiellement des détails culturels. En fait, moi, je me sens très proche de ces personnes-là.
13: A, O, B, E, P, C, CH.
12: Tu essaies de rester fidèle plus possible au discours de personnes, donc sans jugement, sans censure, a priori. Tu n'es pas limité à des traductions mot à mot. Tu t'impliques inévitablement dans cette transmission aussi culturelle.
13: Che, te, be, ou, je, pe, be, che, ze, ze, ye, ze, fe, ge. Che. A.
12: A, a, la ula da ambur e ili ap.
13: Be.
12: Be, be ili bala bula da bambur be ili bap bup. Je, je. Quand je suis face à des personnes qui sont réfugiées politiques, et bien évidemment, il y a un écho, parce que je m'identifie aussi comme une immigrée politique. Certains ont mon âge, donc on partage une historique, et donc il y a une grande empathie. La Turquie, c'est une terre très mélangée, mais avec une seule langue officielle qui est le turc. Mais il y a une très importante population kurde qui parle a priori deux langues différentes, Kurmanji et Zazaki. C'est très dur de trouver des interprètes dans ces deux langues-là. Et donc, je traduis assez souvent des personnes kurdes. C'est très dur au départ pour que ces personnes-là m'acceptent. Ça arrive que

0: disent dès le départ, non, en fait, je ne fais pas confiance à une Turque de traduire pour moi, ma réaction est juste dire que je comprends. Les Kurdes en Turquie, officiels, n'ont pas droit de utiliser leur langue maternelle, n'ont pas droit de l'appeler leur pays en tant que Kurdistan. Le mot Kurdistan, de voir que je l'utilise et je respecte cette utilisation, ça ouvre de portes en fait entre deux personnes. Territoire Kurdistan, entité ethnique, État turc, pays Anatolie. Ici, donc il y a Kurdistan, il y a la Turquie, il y a l'État turc. Donner les noms qu'il faut aux choses, ça a un impact sur le changement en fait. Et je me suis rendu compte qu'il y a un autre mot qui dépasse toutes ces complexités.
1: Memleket.
0: C'est le mot Memleket.
1: Memleketim.
0: Memleket, c'est un mot d'origine arabe. C'est pas exactement patrie, c'est pas exactement pays, c'est pas exactement la ville natale. C'est une mélange de tout ça, en fait. Étymologiquement, le mot a une sens de terre de souveraineté, le terre de appartenance.
1: Memleket.
2: Et je suis Mikasa.
3: Eu venho da Guinée-Bissau.
4: Mon pays, c'est la Bretagne.
5: Ukananga ina origine est à Congo.
6: Comme aus Belgien.
7: Breizagawa.
3: Fiquei residente à Lisboa.
4: D'où viens-tu?
0: Le plus facile, en fait, traduction de Memleket, c'est chez moi. Pendant des traductions, entendre ce mot, Memleket, au lieu de Turquie ou au lieu de Kurdistan, ça me permet, en fait, de reconstruire ma conception de ce territoire, en fait. Son Memleket n'est pas mon Memleket. On croise nos chemins. Je trouve ce beauté d'aller au-delà de nos identités ethniques. C'est une rencontre. En fait, on fait un bout de chemin ensemble, très politique. Ce serait trop de dire interpréter, c'est comprendre, mais ça m'a ouvert des portes, une façon, une possibilité d'aller visiter d'autres expériences qui dévient de la mienne ou qui a vécu ça d'un autre côté. Je donne une importance à cet acte d'être présente, de permettre que cette transmission puisse exister. Que je sois là pour qu'ils puissent s'exprimer, en fait. Parce que ça commence par là, en fait. Leur existence ici. Memleket neresi. Ça veut dire tu viens d'où? Je préfère dire que je suis de Turquie, donc Turquie est libre, au lieu de dire que je suis turc. Donc c'est pas uniquement moi qui fais ça, c'est une posture de dire que je viens de Turquie et pas je suis turc. Turquie, c'est un terre de mélange, un terre de plein peuple. Et donc moi, je préfère dire que je suis anatolien, je viens d'Anatolie. On ne sait pas, bah, voilà, avec la mer, les frontières sont plus claires, mais je ne sais pas exactement où finit Anatolie, où commence Mésopotamie. Mais voilà, je peux dire fièrement que je viens d'Anatolie. Hem Sherim Memleket Nire. Bu dünya bizim memleket. Le memleket, le chez moi que je voudrais aller retourner vivre, est plus loin que ma jeunesse et plus loin que les étoiles maintenant.

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0: 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Merci à Damla pour sa confiance et à Joël Kurtz pour son écoute attentive.
1: Ça parle maintenant.
2: Ça parle même pas. Arcamo pose. Ça parle.
3: Je vais en gueule. Vite. Bon. Allez. Je vais en gueule.

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2: ja suomalainen kunnia. Avec comme grâce, la langue peut-être la plus mélodieuse de toutes. On dirait qu'ils ont de la félicité dans la Silla.
0: Armand Robin, Bouge encore.
2: L'arabe des poèmes d'Imrul Kaïs a je ne sais quoi d'assyro-babylonien. Il n'est pas nécessaire qu'un auditeur connaisse de l'arabe pour qu'il puisse percevoir ses caractéristiques.
3: Déjà dans mes roues a chuté l'automnale aridité,
4: l'automnale secchezza.
3: Mais prolongé d'ombre, voici surgir illimité,
4: sopravviene infinito un demente fulgore,
3: une affolée fulgurance.
2: Cela commence par un esclavage réciproque. Dompté par un poète étranger, je le dompte à mon tour au même moment. Il me presse, je le presse. Ce n'est que peu à peu que l'un et l'autre, sans cesser d'être unis, retrouvons la liberté, l'aisance du langage, la paix.
5: Titere tu patule recubans sub tegmine fagi, silvestrem tenui musam meditaris avena, Nos patriae fines et dulcia linquimus arva. Nos patriamme fugimus, tu titre lentus in umbra, formosam resonare toces amaryllida silvas.
2: Du latin des églogues de Virgile, au suédois des poèmes bucoliques de Freudigne, aucune sensible différence. Les mêmes tintinabulements de sonorité. On dirait les mêmes poètes. C'est ici le cas de songer avec Michel de Gelderode, ce qui une fois résonna d'une certaine façon sur terre, jamais plus ne quittera la terre, attendra que de vastes pans de silence s'écroulent et permettent une libération soudaine, fût-ce à 2000 ans de distance, de la grâce d'harmonie restée intacte. La langue apparemment nouvelle sera la même.
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7: 1953.
8: A glevasté, pis à la varas d'in doué. 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
2: Aujourd'hui, c'est en langue bretonne que la poésie de qualité intemporelle, la poésie sans patrie, va pour un instant se fixer. Milhvit ar zernos, le movie de proche nuit, de Maudis Glandour, qui est né en 1909, et vit à Saint-Brieuc. On croirait parfois entendre le chinois très allégé de Wang Wei, tel qu'il fit entendre ses brebroudelles au 7e siècle. Ici même le granit, caressé d'éclat, devient tendre, s'apaise.
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10: Ô sainte nef de la nuit plafonnée de velours, ô te nef de la nuit, de stellaires lampes à l'illustre luise, nuit pure, si jante en ta calme nuitée,
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13: 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T'es-tu. Tais-toi.
12: Quoi? 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T'es-tu, tais-toi.
13: Toi, t'as tout dans toi, pas que le jeu.
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12: 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Je me tue.
13: 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Tu dis pas tu? Tu dis pas nous? Dis-nous. Sois-nous. Fais-nous. 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
12: Nous?
13: 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Va, dis-nous.
12: Vous. Nous. Non, je.
13: Tu nous fais ça? Nous fais-tu ça, pas de nous?
12: Nous n'est pas, non. Moi, je. Moi, pas nous.
13: Quoi?
12: 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Moi, je ne dis pas nous. Je peux pas.
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13: 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Du son du vent.
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13: Qui fait du son, qui fait du vent?
7: Vous, vous, vous.
13: Mais ça, ça fait quoi? 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
13: 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Là. Fait quoi? Le. Fait quoi? Le lit. Le lot. Le loup?
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13: 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Le loup rend du vent.
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7: 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Coco, coco.
13: 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L'oie fait quoi, quoi, quoi. Le veau fait me, me, me. Tout ça pond du son, tout ça rend du vent.
7: Tout ça pond du son, tout ça rend du vent.
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7: Du.
13: Du veux-tu des? Tu veux du thé?
7: Du banc, t'es beau? Tu vends tes peaux?
13: Je vends pas. Je vends pas de peau. Du tout.
7: Tu vends du thé?
13: Non. Tu veux du thé, tu l'as. Je le vends pas. Tu veux du thé dans le pot? Je vends pas de peau. J'ai pas de peau. J'ai du pain. T'en veux?
7: Je veux du thé sans peau. Mais pas de pain, non. J'ai pas faim.
13: Du bon thé, mais sans peau. Sans pain.
7: C'est bon ce thé. Du bon thé. Tu veux du bon temps?
12: Je, j'ai vu la fée. Je, j'ai vu la fée. Je, j'ai vu la fée.
14: Toi, ça, dans le champ.
13: Quoi, moi?
14: J'ai vu la fée.
12: J'ai vu la fée dans le bois.
7: Tu veux du thé?
13: La fée? C'est quoi? Ça pond du son, ça rend du vent?
14: La fée fait papi-poupidou. La fée fait poupoupidou. La fée m'a dit, fais ton vœu.
13: Ton vœu?
14: Mon vœu.
13: Ton vœu?
14: Mon vœu.
13: C'est quoi ton vœu? C'est du vent?
14: Non, mon vœu, c'est je veux tout. Mon vœu, c'est moi, c'est le roi.
13: Toi, le roi? Le roi de quoi?
14: Roi de toi, roi de moi, roi de ça, roi de tout.
13: Toi, mon roi?
14: Moi, ton roi.
13: Toi, mon roi?
7: Mais tu veux du thé?
13: Toi, pas mon roi, toi, pas roi du tout. Ta fée, t'as pas fait ton vœu, pas du tout pidou.
14: 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Ma fée n'a pas fait mon vœu? Ma fée n'est pas ma fée?
13: Ta fée n'a pas fait ton vœu. Mais ta fée, c'est ta fée, si tu veux.
14: Mais quoi?
13: Mais quoi, quoi? Toi, roi? C'est ça ton vœu?
14: Mon vœu, c'est je veux tout, je veux mes mots, je veux des mots, je veux tous les mots. Ça, mon vœu, des mots. Ça que je veux, c'est ça que je veux. Ce que je veux, c'est des tas de mots.
13: 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Toi, dans tes dents, t'as des tas de mots.
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13: Moi? Quoi t'as fait?
7: J'ai pas ma fée, je l'ai pas. Mais toi, sois ma fée. Tu dis pas non?
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7: 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Sois.
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7: Sa vie?
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13: Si, ça peut. Ça pond du son, ça rend du vent. Moi, je ponds du son, toi, tu ponds du son. 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Ça, toi, moi, c'est nous.
7: Non, nous, c'est moi, toi. 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
13: 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Là.
15: Ça là? C'est le vent?
13: Non. C'est le banc.
15: Le banc? 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
15: Quand je le dis, moi? 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

Vous avez regardé ça.

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0: on vient d'entendre sa mère. Enfin, c'est peut-être un trucage aussi. Hein.
1: Maman, si t'es là, frappe 3 coups. Ouais, ça va être plus difficile que prévu. Maman, si c'est toi, frappe 1 coup. Elle s'est endormie. Maman, est-ce que tu sais jouer du violon ? Là, ça doit être elle parce qu'elle confond les instruments.
2: Tu critiques toujours ta maman.
1: Pas les orteils !
2: Et tu inventes beaucoup de conneries.
1: C'est sûr que j'ai inventé la gravitation, mais c'est utile. Aïe !
0: Bon, on peut quand même comprendre que les fantômes, ça emmerde le monde. Pour ma part, je préfère manger un yaourt que d'avoir affaire à un fantôme. Bon, il y en a qui préfèrent peut-être l'inverse, mais c'est parce qu'ils aiment pas les yaourts.
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0: au nom de tous les animateurs, techniciens, reporters, délégués, collaborateurs et supporters, je vous remercie de nous avoir tenu compagnie cette soir ce soir. J'espère que le programme vous a donné en Dieu satisfaction. Et que nous aurons le plaisir de vous retrouver en bonne forme.
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